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2: Dis donc, machin, là. J'ai rêvé ou t'as bousculé ma femme, là? Laisse, Madeleine. Elle est trop petite, t'as pas fait gaffe, t'as marché dessus, non? Comment? Elle est largement assez grosse? Ma femme est grosse? Laisse, Madeleine. Alors pour marcher dessus, on est sympa, mais alors après, pour dire pardon, ferme sa gueule? Comment? Excusez-moi, madame. Mais réponds, l'effronté. Mais tu joues avec ta santé, là. C'est ta vie que t'as entre tes doigts, t'as vu comment ça pèse, ça? Tu vas te l'envoyer à travers la gueule, ma parole, si je te rate rien qu'avec le vent, je t'enrhume, là. Alors, qu'est-ce que c'est que ça? Allez, casse-toi, là, casse-toi, hein. Moi, un mec qui m'aurait dit à moitié de ça, j'ai foutu au point d'ailleurs, un de cette pif comme ça, t'es obligé de te faire greffer une brouette, là. Laisse, Madeleine. Il m'énerve, celui-là. Tu sais que si tu me cherches, tu me trouves. Alors. Laisse, Madeleine. Allez, casse-toi, petit mec. Tu m'énerves, là, va-t'en, là. Attention, tu marches sur ton short. Comment? Je suis pas grand non plus. Mais ma parole, qu'il insulte ma mère. T'es fou, quoi? C'est ta vie que t'as entre tes mains, là. Je vais te rentrer dans la gueule, va vite te faire photographier, t'as pas à te reconnaître après. Je vais t'envoyer une patate, le nez va te rentrer dedans, faudra que tu passes la main par la bouche pour te moucher après. Hein? Qu'est-ce que t'as, là? Qu'est-ce que t'as à m'énerver, là? Alors, tu m'as poussé, là? J'ai pas rêvé, là, tu m'as poussé, là. Alors, tu veux me frapper avec tes petits poings? Ben, on va jouer aux osselets après, alors. Hein? Qu'est-ce que t'as, ça te démange? Mais vas-y, je t'attends. Pas lui, Il m'a frappé. Hey, je te préviens, refais jamais ça, hein. T'es con, non? Je te préviens, hein, je t'aurais prévenu. Oh, il m'a frappé, là. Jusqu'à là, j'avais été gentil, mais maintenant, ça y est, j'ai les abeilles, là, hein. Là, ça va être ta fête, hein. Je vais te plier en quatre, tu vas tenir dans ta poche, toi, hein. Madeleine, retiens-moi, là. Retiens-moi, là, j'ai fait un malheur, hein. T'as de la chance que ma femme meurt, qu'elle me lâche pas, toi, hein. Oh, qu'est-ce qu'il m'a mis, là? Il m'a frappé, l'autre andouille qui me tenait, là. Hein? Imbécile, là. Comment j'ai frappé une femme? C'est la mienne, tu permets, oui? Rien qu'un nylon, là, en saloperie de rouge à lèvres, c'est pour combien j'en ai? Oh! Oh la vache, là, je vais l'entreprendre, là. Ça y est, maintenant, je m'occupe de toi. Ouais, tu te casses, bah, tu fais bien, hein. Ouais, c'est ça, casse-toi, là. Lâche, va, lâche. Il a senti que j'étais en forme, il est parti, hein. Imbécile, va, grand con, va. Sportif! Alors, Madeleine, on peut plus sortir dans la rue, maintenant, faut que t'essayes tout le monde. Hein? Qu'est-ce qui t'a fait, ce mec-là? Il t'a rien demandé, pourquoi tu l'emmerdes, là? Alors, qu'est-ce que t'as? Tu te crois belle ou quoi? T'as pas vu, avec la gueule que t'as, tu feras un procès à ta mère, tu gagneras du pognon, toi. Hein? C'est ça, t'as raison, va te plaindre à ta mère, hein. Allez, va te plaindre au président de la République aussi, pas que tu y es. Hé, ici, tu le vois, tu diras qu'il me rende mon peigne.

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0: Oui, salut les enfants, il est 5h du mat et nous sommes ensemble pour 15 heures de folie. Ouais. Il y aura des séries, des dessins animés, des monstres, des guerres, des robots, du karaté, du vomi, du pâté, mes chansons et du sexe. Mais tout de suite, nous allons retrouver notre super série préférée, la publicité. C'est bon, t'as envoyé la pub? Ouais.
1: Bon Jean-Luc, c'est quoi ces mômes que tu m'as mis au premier rang là? T'as pas vu qu'ils avaient tous la goutte à nez? Tu sais ce que dit Garcimore mort dans la profession? Quand les enfants ont le nez qui coule, après on voit tout sur la pellicule. Bon, tu vas me les mettre dans le fond et de dos s'il te plaît. Hein. Bon, le gros qui pue, tu me le mets à côté du petit qui pète. Sinon t'as pas remarqué qu'il manquait des mômes Jean-Luc? Comment ça les parents veulent plus les laisser venir? Tu débrouilles mon vieux, tu prends les orphelins. Mais je sais pas moi, tu prends des nains, tu les maquilles. Mais oui, on a le droit. Qu'est-ce qu'il fout là le grand bras là? On avait dit qu'on touchait pas aux adultes. Non, il a l'air con au milieu des mômes. Ouais, il est mignon. Mais il a l'air con. Mignon et con, je te dirais, c'est ce que j'aime. Je crois que j'ai un rôle pour lui dans Mylène et les maçons. Tu me le mets de côté, tu branches le prompteur, c'est parti, attention, les retours de Jingles. Oui, et tout de suite, nous allons retrouver notre super dessin animé, Julie et Bouboule. Alors, souvenez-vous que Julie est fiancée avec Bouboule. Ah oui, leur amour est très très fort. Ah oui, ah mais non, oh non, pas si que ça, en effet. Car Julie aime les beaux mecs, et Bouboule croit qu'il est cocu, parce que Julie fait un petit peu trop souvent de frottis. Et puis Julie, une fois, elle a fait un smack à Goldorak. Et pour se venger, Bouboule, il a fait un cuni à Candy. Et Candy avait une mycose. Et la langue de Bouboule s'infecta. Il fallut l'opérer. Son opération dura 8 minutes au micro-ondes. Et c'est là que tout le monde s'aperçut de la supercherie. En effet, Bouboule n'était pas un être humain, mais une quiche Lorraine. Qu'est-ce que... Julie comprenait maintenant pourquoi lorsqu'il est terminé, il avait des bouts de lardon qui sortaient par les narines. À reconnaître la recette. Puis finalement, Bouboule mourut. Enfin, je vous laisse le suspense de le découvrir tout seul. Julie et Bouboule. Bon Jean-Luc, c'est quoi cette connerie que tu m'as mis sur le prompteur là? Non mais ça va pas, faut que t'arrêtes de piquer à la farine, ça fait des grumeaux là. Hein. Oui non mais je sais qu'il faut faire de l'audimat, je sais oui. Cette n'est qu'à moi, moi je termine gamine de 8 ans avec des gros seins, moi d'abord. Tiens, puis le petit noir, j'en mets coquille d'œuf sur la tête, Zarafi Calimero, hein? Attends, tu m'écoutes quand je te parle des projets, Jean-Luc? Qui je suis fou avec Corbier, là. Ah, on fait pas au saloperie ici, non? Pardon? Qu'est-ce que t'as dit, Jean-Luc? Qu'est-ce que t'as dit, là? Ah ouais? T'es viré, Jean-Luc, viré! Bon, t'arrêtes de dire des gros mots, il y a des enfants qui écoutent. Bon Jean-Luc, comme merde!
2: Pardon. Caca.
1: Bon, Rachid, t'arrêtes de blayer, tu remplaces Jean-Luc. Jackie, qu'est-ce que tu fumes avec Ariane? Oh, c'est pas vrai, mais on est vous croyez au bande de poutres dégénérées? Oui, on continue! Oui! Bon! Montez! Bon! Maintenant, nous allons passer tout de suite notre super jeu rigolo. Bon, nous allons prendre un premier autiste. Auditeur, auditeur. Bon, alors nous avons le petit Hector qui était tiré au sort. Allô Hector, comment tu t'appelles? Ouais, ta gueule. Bon, écoute-moi bien, pour gagner un super autocollant du club Timothée, 20 francs TTC répond à ma question. Dans quelle série joue Mallory Natouf? Le miel dans les oreilles, bien. Deuxième question. Rachid, tu peux me brancher le prompteur, t'es gentil. Alors, pour gagner un super voyage pour une demi-personne en pension complète, Aline Marcel répond à ma deuxième question. Comment appelle-t-on l'ADN qui est synthétisé par les noyaux supraoptiques de la membrane basolatérale des cellules épithéliales, tout en sachant que la calcitonine est antagoniste à l'hormone parathyroïdienne? Et tu dis? Ouais, c'est ça, ouais. Hein? C'est ça. T'as la carte du club? Non? dommage pour le voyage. Mais tu gagnes quand même une super cartouche de Gita de maïs. Et voilà les enfants, je vous dis à tous à demain matin pour une nouvelle émission en direct enregistrée. Allez, salut les enfants.
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0: Et cet amant, ce n'est pas moi.
1: Mais le dit d'amour. Ah pardon, excusez-moi. C'est du Bachelet, hein.
0: Ah, c'est...
1: Il nous manque aussi.
0: Oui. Oui. Et allez, on va quand même commencer par un minimum de civilité. Bonsoir, mon cher Jérôme.
1: Bonsoir, mon cher Yves.
0: Et bonsoir à nos chers auditeurs
1: avec un Z.
0: Et avec un autre Z, je dis désolé aux yeuxteurs qui ne peuvent pas nous suivre sur Facebook parce que nous ne sommes que deux au studio, donc Jérôme, maître Jérôme et moi. À la technique. Et comme je l'ai déjà dit 15 000 fois dans différentes émissions, je suis pas bon avec la vidéo, donc je m'occupe pas de la partie.
1: Mais et on peut s'occuper de ce que tu fais bien.
0: Ouais. Un peu d'audio.
1: Allez. Allons-y. C'est dommage que vous ayez pas la vidéo, mais en même temps, c'est tant pis parce qu'il y aurait pas eu d'extrait.
0: Ça collerait pas aussi à la thématique.
1: Ça fait peur.
0: On est vendredi 13, on dirait ces films d'horreur. Non. On a une thématique qui est un peu plus légère. Et on salue Teddy et Mylan qui ne sont pas présents.
1: Oui, j'aurais tellement voulu la faire avec Mylan, celle-là.
0: Et heureusement que Johan n'est pas là parce qu'il.
1: Il nous manque.
0: Il s'est bien amusé quand on a rendu hommage à Rob Reiner au mois de janvier.
1: Alors, je suis désolé, il n'y a pas que Rob Reiner qui a pris hommage dans ses dents. Et quand je dis prendre, c'est Yves qui a pris très cher aussi. Si vous avez eu les images, c'est. Enfin voilà. On est content de faire de la radio avec des caméras. Il y a des fois, ça fait rire les copains.
0: C'est ça, et donc nous sommes le 13 février, veille du 14, et le 14, on dit que c'est la Saint-Valentin, que c'est les amoureux, et que...
1: Avant veille du 15, mais on s'en fout.
0: On s'est dit, surtout moi, tu m'as précisé, on va faire les films d'amour.
1: Bah si tu permets, je vais expliquer aussi pourquoi, parce que alors, les films d'amour, alors il est gentil, il est pudibond, il est gentil, il est très fleur bleue notre Yves.
0: Bon, c'est ça.
1: Il a plus de terreau sur le caillou, mais sinon, Non, l'idée c'est de ferme. Oui. On aime bien la ferme.
0: Une deuxième, on va la refaire.
1: On s'en fout, on coupera au montage.
0: C'est ça.
1: Voilà. Non, l'idée c'était de parler des films érotiques, voire pornographiques. Mais des musiques.
0: Oui, des musiques.
1: Et de qui les fait. Bah, c'est-à-dire pour le reste, vous allez sur Internet. Hein,
0: On a oublié de rappeler, c'est Soundtrack, l'émission.
1: Oui. Voilà. Et puis de façon, comme l'a dit Ludo tout à l'heure, alors les copains, c'est fiant parce qu'il n'y a plus Sopalin. Bon, il n'y a plus de Sopalin.
0: Oui, non,
1: voilà.
0: Mais...
1: C'est aucune velléité de fermer la...
0: D'un côté, heureusement qu'on n'a pas Teddy qui fait la technique, parce que je sais qu'il aurait glissé une quantité.
1: Oh,
0: de petits bruitages. J'utilise les mots à bon escient, comme on dit.
1: Ouais, la maîtrise du doigté a-t-il écrit, parce qu'il ne vous lit pas tout ce qu'il a écrit, il n'ose pas.
0: C'est ça, l'introduction était, on va dire, assez soft.
1: Maîtrise du doigté, finesse dans les gros plans, légèreté dans le dézoomage.
0: Ouais.
1: Mais il n'ose pas, il est timide. C'est-à-dire, il n'a pas la parole de l'écrit, notre Yves.
0: Ouais.
1: Il écrit des trucs et 6 mois plus tard, quand je l'ai lu ressort, il me dit non, c'est pas moi. Si.
0: Pour dire, ça fait quand même 2 ans que j'ai envie de faire cette thématique, mais on s'est retrouvé avec des conditions.
1: C'est un diesel, les gars.
0: C'est comme avec les filles, il faut laisser monter. C'est ça le charme aussi de l'érotisme.
1: Voilà.
0: Mais donc, nous parlons de musique de film.
1: Oui, quelle transition, avec quelle maestria, mon cher.
0: Et c'est vrai que,

0: flûtelard que tu étais, tu pensais à autre chose. Ne répondez pas.
1: À quoi, mon cher?
0: Mettre mauvaise foi, avocat au barreau de mes deux chaises. Non, ne répondez pas, mon client.
1: Comme on dit, justement, c'est comme dans les films érotiques. C'est soit t'en montres assez, soit pas assez. Bah. Et justement, là, t'en as dit trop ou pas assez.
0: Vas-y. Bah là, on dirait que tu nous parles du dernier Emmanuel, mais on y reviendra.
1: On y reviendra.
0: Oui, mais on va y reviendre. Donc je sais plus de quoi qu'est-ce que je causais, hein, pour faire une des proches,
1: Pierre Bachelet, pour toi, c'était justement l'an 2001, c'était marionnettiste.
0: Ben voilà, c'est ça. C'était des tubes qu'on nous balançait, et c'était quelqu'un sur lequel j'aimais chanter.
1: Et cette musique-là, justement, beaucoup n'associaient pas
0: au film
1: érotique, et que c'était justement la bande originale du film de 74, parce que, en 74, Pierre Bachelet n'était pas très connu encore.
0: Oui.
1: C'est seulement au début des années 80 avec
0: Le Coron. On en parlera après. Il a été couru. Il n'a pas fait de musique tout de suite, Bachelet. Il était acteur. Il a fait tout un tas de trucs, mais on va en parler un peu après.
1: On va en parler. Ouais. Donc justement, on revient un petit peu au film. Donc la chanson thème est sensuelle pour un film devenu référence, un peu malgré lui, car
0: À l'époque, on appelait pas ça du buzz, mais ça avait fait scandale.
1: Oui, c'est ça. C'est
0: voilà.
1: En suivant un petit peu ce qui s'est passé à l'époque, c'est un film qui était érotique à un moment où il y avait la suite de mai 68 avec toute la libération des mœurs et compagnie.
0: Donc c'est tombé au bon moment.
1: Il y avait plein de films qui étaient en train de sortir, le cinéma porno était en train de se développer et était diffusé dans les cinémas traditionnels. Mais justement, ça a un peu dérangé la morale à l'époque quand même. Donc il y a eu des mesures pour mettre une classification spécifique. Et c'est au moment, en même temps, où Valéry Giscard d'Estaing est arrivé président de la République, au moment où Pompidou est décédé. Ce qui fait qu'on est passé d'un président qui représentait la France ancienne à un président qui représentait la France plus jeune.
0: Oui, alors
1: donc
0: plus
1: mettre,
0: jeune,
1: des interdits,
0: mais pas trop jeune, hein.
1: C'était un peu compliqué, et le ministère de la culture à l'époque s'était prononcé en disant: qui sommes-nous pour interdire aux gens d'aller voir ce qu'ils ont envie d'aller voir? Donc on va pas censurer quelque chose si les gens ont envie d'aller voir. On peut mettre une classification pour protéger les jeunes en conséquence, mais voilà. Et donc, ce film s'est retrouvé dans une situation à être classé X, alors qu'en réalité, il n'y a rien d'extraordinaire dedans. C'est
0: Le fauteuil en rotin.
1: Voilà, il y a des demoiselles en tenue légère. Il y a une demoiselle qui se pose des questions sur qu'est-ce que l'amour,
0: l'amour, les abeilles.
1: Voilà, il n'y a rien de vraiment choquant. Maintenant, justement, je crois que le film, il est classé moins 12.
0: Oui,
1: c'est-à-dire
0: qu'aujourd'hui, on est à la limite du midi les zouzous quand même aujourd'hui.
1: Oui.
0: Par rapport à ce qu'on mange dans les gencives, en général, c'est plus de l'érotisme, j'appelle ça de la viande, moi, à ce niveau-là.
1: Et on parle pas, on va dire, de ce qu'on va voir sur les filles, sur les sites spécialisés dans le domaine.
0: Plus
1: qu'érotique.
0: Non, on voit la législation aujourd'hui, ce qui s'est passé l'année précédente, où il faut monter patte blanche et non plus nécessairement cocher 18 ans. Ouais, il faudrait.
1: Oui.
0: Sauf si vous avez un VPN. À l'époque, c'était déjà une demi-révolution. Mmh. C'était déjà une révolution.
1: Et
0: pour le coup.
1: Et donc, c'est vrai que.
0: Remettons dans le contexte, ouais.
1: On va parler du synopsis. Vas-y, envoie le synopsis.
0: Non, mais c'est intéressant de poser le contexte. On va pas faire dans le film de cul hard.
1: On est dans le domaine qui est sensuel, érotique.
0: Oui.
1: Voilà, comme on dit, on voit une demoiselle en tenue légère.
0: Oui.
1: Mais c'est tout, on verra des scènes où elle est en train de...
0: Alors non, on verra pas. Non.
1: Pas à la radio, mais dans le film.
0: Dans le film,
1: c'est justement, c'est beaucoup plus soft que tout ce qu'on peut croire.
0: Ah bien sûr, oui.
1: Et vas-y pour le synopsis.
0: Merci,
1: quand même pour,
0: quelle transition, quelle maestrie.
1: Et en fond sonore, ce sont des musiques de Pierre Bachelet pour le film Emmanuel de 1974.
0: Et en fond sonore derrière, c'est Yves qui parle sur Pierre Bachelet, mais c'est une autre histoire. Emmanuel, une jeune femme naïve, rencontre son mari, Jean. Putain, oui, c'est vraiment français, hein. Un diplomate plus âgé à Bangkok. Ah, ça sent le soufre. Elle mène une vie mondaine en Thaïlande, s'ennuyant parmi les expatriés français. Son mari, partisan d'un mariage libre, un révolutionnaire, l'encourage à explorer sa sexualité et à prendre des amants. Bah, sinon, il n'y aurait pas de film, j'ai envie de dire. J'ai l'impression.
1: Ça.
0: Oui, c'est ça. Guidée par des rencontres sensuelles, elle s'initie au plus.

0: désir érotique et au rotin, donc. Ouais. Elle tombe sous le charme de Bi, une femme mûre et mystérieuse qui l'initie à la jungle. En parallèle, elle expérimente des rencontres bisexuelles et libertines. Oui, bon, bah ça, voilà, il y en a un peu plus, je vous le laisse. Hein. Le vieux mentor, Mario, il y a toujours un italien dans l'histoire, intervient pour approfondir sa quête,
1: titre
0: sans jeu de mots, merci, de liberté sexuelle. Il lui enseigne à se libérer, il y a beaucoup trop de liberté dans ce... Ça fait 4 fois que je lis libéré quand même, hein, délivré. De sa culpabilité pour atteindre le plaisir absolu. On se calme. Calmez-vous.
1: Jusqu'à l'infini.
0: Ouais, c'est ça. Le kamehameha du. Bon, bref. Voilà. Il lui enseigne. Avec des poils. Il lui enseigne à se libérer. On a le droit à poils.
1: On est dans les années 70.
0: Ah, bah oui, on a le droit. Donc, il y en a. Et puis, de toute façon, on est carte orange. Bon, c'est autre chose. Yves, taisez-vous. Ça suffit. Il lui enseigne à se libérer de la culpabilité pour atteindre le plaisir absolu. Donc, elle vit une série d'aventures, si vous aviez pas compris, hein. Se transformant en femme affranchie et sensuelle. Le film, symbole de la révolution sexuelle, film sa quête, non pas titre, de liberté, encore une fois, dans un esthétisme érotique.
1: Ouais. Et donc, le film à sa sortie est entouré d'un parfum de scandale.
0: Oui, comme on le disait.
1: On vous l'a un peu expliqué. Et le film joint érotisme chic et décor exotique dans un scénario qui explore plusieurs aspects d'une sexualité découverte ou fantasmée, mais sans scène explicite. C'est pour ça que justement, pourquoi il a été classé X interdit au moins de 18 ans à l'époque?
0: À l'époque, parce qu'il n'y avait rien d'autre.
1: Voilà.
0: Parce qu'il fallait bien, oui.
1: Et que, parce que justement, notre classification avant, c'était moins 13, moins 18.
0: Oui, c'était léger.
1: Alors, moins 13, bah, on pouvait pas dire moins 13 parce qu'il y avait quand même de la demoiselle en tenue légère et de la découverte érotique et sensuelle. Et autrement, bah, c'était moins de 18. Donc, ça a créé justement ce concept de se dire, oulala, c'est sulfureux.
0: Oui, voilà.
1: Et c'est plus suggéré qu'autre chose que montrer. C'est pour ça que.
0: Oui, tout à fait. Voilà. Oui.
1: Et.
0: Bon, ce fut l'un des plus gros succès du cinéma français.
1: Hein, ouais.
0: Causons business un peu.
1: Oui.
0: 9 millions de spectateurs français, 45 millions dans le monde à l'époque.
1: Ouais.
0: Hein. Une salle le programma à Paris pendant plus de 10 ans. Programmant en été un sous-titrage en anglais pour les touristes.
1: Ouais.
0: Je trouve ça génial.
1: Et le film lança la carrière cinématographique de Sylvia Christel. Je vais bafouiller, c'est normal.
0: Les enfants, c'est rien.
1: Elle est définitivement identifiée justement au personnage d'Emmanuel, qu'elle incarna à nouveau à plusieurs reprises par la suite. Et un accroissement des ventes de chaises en rotin.
0: On le note, vous aimez faire du rotin.
1: Je ne sais plus comment s'appelle la chaise initialement, est surnommée la chaise Emmanuel.
0: Bien sûr. Et signe avant-coureur du navet magnifique qui arrivait, le dernier Emmanuel en date, il n'y avait pas la chaise en rotin.
1: Ouais.
0: La bande-annonce était comme la chaise, pas là.
1: Ouais.
0: Donc là, voilà. Mais on en parle après. Le film est réalisé par un novice au cinéma, le photographe Just J. King, qui ne sait pas diriger, mais sait cadrer. C'est un photographe.
1: Ouais.
0: Et mettre en lumière les personnages. Ben, on le voit. Ça prend son temps, c'est langoureux, ce sont des scènes, ça pose vraiment.
1: Ouais.
0: C'est pour ça que le film est indigeste au plan scénario. Mais j'ai envie de dire, est-ce qu'on y allait pour ça?
1: Ouais. C'est esthétiquement beau. Voilà.
0: À l'époque, on nous vendait un truc sulfureux. Bon.
1: Ouais.
0: Aujourd'hui.
1: Oui. Il est quand même basé sur le roman de Emmanuel Arsan, avec donc la musique de Pierre Bachelet, qui a également composé les musiques de deux suites, Emmanuel V en 87 et Emmanuel au 7e ciel en 93, plus quelques téléfilms de la série issue du personnage Emmanuel que vous avez
0: bouffé
1: sur RTL9 ou M6.
0: Oui, pour ceux qui étaient dans l'Est, à l'époque où on la trouvait pas sur les bouquets. Pierre Bachelet, on l'écoute, on en parle.
1: Oui.
0: Allez, parlons-en un peu de Pierrot. 44-2005, auteur, compositeur, interprète qui apprend le piano. Mais sa passion pour Elvis Presley le conduit à choisir la guitare électrique. Alors, moi, je ne l'ai pas trop entendu jouer de la gratte, mais bon, admettons.
1: Ouais.
0: Surtout électrique, durant son adolescence. Il monte un groupe avec quelques copains, les Volts. C'est bien choisi.
1: Ouais.
0: Il est diplômé de l'École nationale de photographie et de cinématographie et en 66, service militaire au service cinématographique des armées, qui a été révélateur pour pas mal de monde finalement,
1: est
0: d'accord. Et pas que Lelouch. Carrière dans la réalisation de documentaires pour la télévision, à Paris, travaille dans la publicité, ce qui lui permet de faire la connaissance des réalisateurs Patrice Lecomte et Jean-Jacques Annaud. Devient illustrateur sonore pour l'émission Digne Dame d'Homme en 68. Lors de cette émission, il rencontre Just J. King qui lui permet de signer la musique du film
1: Emmanuel. Et la rencontre aussi avec Lecomte et Anno, il va participer à des
0: ça
1: musiques
0: peut aider,
1: de films.
0: Ouais. Bien sûr, bien sûr.
1: Et justement...
0: il participe aussi à la musique des films Coup de tête, ouais. La victoire en chantant de Jean-Jacques Anno, Les bronzés font du ski de Patrice Lecomte, Gwendoline de Just Jekin.
1: Autre film érotique.
0: Voilà, Histoire d'eau
1: également.
0: En 75, oui. Les enfants du marais, non. Bah non, parce que là, en 99, et Un crime au paradis de Jean Becker.
1: Ouais, et j'ai remis la musique de Pierre Bachelet derrière, mais je vous disais justement qu'il a fait également pour Emmanuel 5 et Emmanuel 7. Ça veut dire qu'il y en a eu au moins 7 de films Emmanuel. Et donc, on peut noter que pour le deuxième épisode de la saga Emmanuel l'Antivierge, en 75, également adaptation du deuxième roman d'Emmanuel Arsan, là c'est pas lui.
0: Non, c'est Francis Lai qui compose la musique. Et on le connaît, Francis Lai, et on aime bien Francis Lai. La chanson du générique de début, L'amour d'aimer, est chantée par Sylvia Christel, justement.
1: Et
0: on pourrait pas l'écouter, mon chéri.
1: On va s'en mettre un petit bout.
0: Alors, mettez-moi un bout de Sylvia Christel.

0: Voilà, la musique, Francis Lai, la chanteuse Sylvia Christel, l'actrice du film Emmanuel. Malheureusement, on en parlait hors antenne avec Jérôme pendant qu'elle chantait. Il me dit, mais qu'est-ce qu'elle a fait d'autre comme rôle? Et c'est vrai que malheureusement, c'est son rôle emblématique, mais elle a été phagocytée par le rôle. Elle a fait quelques autres films à côté, mais malheureusement...
1: Pour remettre dans le contexte, c'est quand même une mannequin qui vient jouer pour un photographe.
0: Oui.
1: Donc finalement, elle a pris le bénéfice du truc.
0: Oui.
1: Elle a essayé de se diversifier, ça n'a pas pris, point. C'est plutôt malin. Bon, bah voilà.
0: C'est vrai que quand elle est décédée, on a tout de suite dit, c'est l'actrice d'Emmanuel.
1: Oui, bah oui, malheureusement, oui.
0: On n'a pas cité une carrière à côté en disant, elle a également tenu tel rôle, tel rôle, tel rôle. Parce qu'il y a certaines, il y a certains acteurs, certaines actrices qui
1: sont
0: ont justement,
1: enfermés,
0: qui se retrouvent enfermés.
1: Je pense à la princesse Leïla, qui a énormément souffert de ça, qui était enfermée dans ce rôle à vie.
0: Et c'est un peu comme certains ont dit, ce sont des gueules, donc ils vont jouer le méchant, ou l'épicier, ou le benet et compagnie. Ils sont enfermés dans ça. Il y a plein d'acteurs qu'on dit, c'est malheureux, on ne va pas se rappeler les films, mais on sait qu'ils jouaient un personnage comme ça.
1: Et avec les révolutionnaires, t'as Arnold Schwarzenegger, qui dans L'Effaceur se pose des questions, remet en cause le système, et mine de rien, ne rencontre pas, parce que Précurseur, on en avait parlé, mon cher Yves, de L'Effaceur.
0: Ouais.
1: Ce film qui finalement est beaucoup plus profond, qui n'est pas sorti comme il aurait dû, mais qui est magnifique aussi, parce que certains en avaient marre justement d'être coincés dans leur rôle de « j'ai des gros muscles », tel Dolph Lundgren, interrogé par, je crois que c'était Paul Amar ou je ne sais plus qui le prend pour un benet.
0: Oui,
1: t'as une montagne de muscles.
0: Oui,
1: sauf le type a un master de biologie moléculaire ou de chimie. Et il lui dit, mais alors dans un français parfait.
0: Ouais.
1: Ce qui mouche gentiment en direct le journaliste.
0: Oui.
1: Comme d'autres l'ont fait.
0: Comme on dit toujours, justement, sois belle et tais-toi pour les filles.
1: C'est ça, le rôle ne fait pas l'humain.
0: Jane Mansfield avait le problème, c'était la blonde incendiaire à forte poitrine.
1: Ça.
0: Mais à côté de ça, je sais plus qu'est-ce qu'elle avait comme niveau de diplôme, mais c'est pareil.
1: Oui.
0: Marilyn Monroe, c'est
1: Belmondo.
0: Pareil.
1: Belmondo disait aussi souvent, quand les gens me disent, quand je joue un rôle de méchant ou de retors ou de machin, quand on me dit, vous aviez été méchant. Je ne me vexe pas, je me dis que j'ai bien joué mon rôle.
0: C'est ça.
1: Et quand on l'entend souvent parler, ça n'a strictement rien à voir avec le commissaire, j'ai mes couilles sur la table.
0: Oui.
1: Excusez-moi pour cette analogie peu envieuse.
0: Et qui colle
1: Alain
0: à
1: Delon
0: l'ambiance.
1: Alain Delon est jaloux. Bon, voilà. Oui. Mais oui, c'est ça. On a toute l'humilité de l'acteur qui sait reconnaître que bon, si on lui fait un compliment un peu mal placé, c'est peut-être parce qu'il a très bien joué son rôle.
0: Oui.
1: Voilà.
0: C'est toujours.
1: C'est jamais simple.
0: C'est toujours ces concepts-là qui font plaisir de se dire. Ça t'a marqué ton époque avec le film, c'est ce qu'il faut.
1: Et justement, on en parlait tout à l'heure, et ça nous permettra de teaser, pas la prochaine émission, mais peut-être l'aide l'après. On parlait d'un méchant magnifique connu sur le tard qui est Christophe
0: Waltz. Oui, mais ne déserte
1: voilà,
0: pas.
1: Voilà, je ne déserte pas, je disserte mon lapin. Voilà, et retournons.
0: Retournons au titre. Et donc, comme je disais tout à l'heure, Pierre Bachelet a composé plusieurs bandes originales pour films érotiques, dont divers Emmanuel, également Histoire d'eau, comme tu l'as dit, en 75, Gwendoline en 84. Mais Francis Lai a donc composé plusieurs musiques de films érotiques également, dont Billy Tiss, qu'on a eu pendant qu'on parlait en fond sonore, le générique. On ne l'a pas mis en normal, puisqu'il passe régulièrement à l'antenne d'Ornithorynque, il est justement emblématique également des films érotiques qu'on n'a pas vu, mais qu'on connaît les musiques.
1: Oui, et tout à fait, parce que je pense l'avoir entendu sans savoir que ça existait.
0: C'est ça.
1: Ouais.
0: Et Francis Lai a également composé la musique de Madame Claude
1: que des prénoms.
0: En 81, avec le thème chanté par Kim Marlowe. Et justement,
1: on peut s'en écouter un petit bout.
0: On va se l'écouter tranquillement.
1: I wait for love.

0: comme quoi, si les grands compositeurs et musiciens flirtent avec le film érotique, c'est qu'il y a matière, que l'époque, les années 70-80, est favorable, moins pudibonde, ce n'est pas sale.
1: Oui, ça, et comme on en parlait encore une fois en rantaine, qu'est-ce qu'on parle en rantaine, mon chéri ?
0: Oui.
1: On parlait aussi de ces, et le parallèle est assez évocateur, de ces musiciens de studio hollywoodiens qui faisaient plus ou moins toutes les musiques de commande qu'on leur envoyait.
0: Oui.
1: Là, c'est la même chose. C'est, vous appelez Pierre Bachelet, vous faites un peu de tout, vous commencez à vous faire connaître dans le métier, vous êtes le gars qui a fait Emmanuel. Il y a un moment, faut manger, mais il y a un moment, on prend le boulot qu'on vous donne aussi.
0: Et
1: voilà. Et c'est pas déshonorant.
0: Et hors antenne, j'en avais trouvé, mais j'ai pas intégré pour l'émission. Mmh. On en parlait en antenne. Au début de sa carrière, Laurent Voulzy a fait des films de musique et même pas de films érotiques, c'était des films porno.
1: Ouais.
0: Mais voilà, c'est on te propose un cachet pour faire de la musique,
1: t'es
0: compositeur, t'y vas.
1: Oui, c'est ça.
0: C'est
1: c'est formateur de toute façon.
0: Voilà. Et
1: c'est faire,
0: c'est travailler, c'est composer.
1: Bien sûr.
0: Et on n'en est pas encore à cette musique d'ascenseur, de violon
1: sirupone.
0: On sent que justement c'est inspiré de Francis Lay qu'on a en fond sonore,
1: voilà,
0: qui justement il a toute la légèreté qui colle à la sensualité. Il sait manier le piano, il est compositeur, il sait y faire. Sauf qu'après, il y en a, ils ont fait ça au kilomètre et c'est chiant.
1: Oui, on est d'accord. Mais là, pour le coup, musique d'ascenseur,
0: Et ça gâche l'érotisme de l'image. On voit des jolies demoiselles, mais c'est regarder des jolies demoiselles avec une musique de merde, c'est chiant.
1: Bah oui, c'est tout le problème. Il n'y avait pas vraiment de scénario, mais il y avait quand même la manière de faire ça.
0: Ça
1: sauvait Emmanuel, c'est que c'était un photographe.
0: C'est ça.
1: Mine de rien. Donc le gars n'avait pas nécessairement le sens du film, mais il avait le sens de l'image.
0: C'était déjà ça. Et donc on revient un petit peu à la situation que si Francis l'a composé pour Madame Claude II, comme on a dit, c'est Serge Gainsbourg, encore un grand de la musique, qui a composé la musique du premier en 77, la même année où il a composé la musique du troisième épisode d'Emmanuel, nommé Goodbye Emmanuel, qui est l'adaptation également d'un roman d'Emmanuel Arsan, le troisième. Donc c'est pour ça qu'on parle souvent de la trilogie justement Emmanuel, donc Emmanuel, Emmanuel l'Antivierge et Goodbye Emmanuel, puisque c'est tiré justement des romans, donc les scénarios ont un minimum de place.
1: Alors, c'est quoi ? C'est un faux départ, mon shérif ? Parce que finalement, il y en a eu plus de 7, moins 7.
0: Oui.
1: Des films et des TV-films, parce que la qualité.
0: 7 films, puisque justement, comme je te disais, il y a Bachelet qui a composé pour Emmanuel V et pour Emmanuel au 7e ciel. Mmh. Je crois qu'il n'y en a pas eu depuis sur la série, sauf celui donc, qu'on va aborder après.
1: Oui.
0: Mais il y a eu une quantité de téléfilms inspirés, comme je disais, qu'on a eu en deuxième partie de soirée pour le film érotique à l'époque où c'était diffusé sur les chaînes grand public,
1: RTL 9,
0: M6. Et il y a également eu Black Emmanuel avec Laura Gemser, Magnifique Demoiselle qui, on va dire, rien que pour regarder la demoiselle en tenue légère, ça vaut le coup.
1: Oui.
0: Mais à côté de ça, c'est des nanars monstrueux.
1: Ah de toute façon, base.
0: C'est juste encore pour le côté. On va trouver une raison de mettre la demoiselle à poil. On va trouver trois scénettes pourries pour la mettre à poil. Voilà, c'est fait. On a notre téléfilm qui fait 1h30. On va cachetonner.
1: La pin-up, la fameuse pin-up, la série pin-up de Canal+, cette espèce de pastille qui durait 10 secondes souvent de mémoire avant certains films ou avant justement le fameux film du premier samedi du mois. C'était ça aussi. On y allait pour la playmate.
0: Oui.
1: La suggestion, je dirais la fille du calendrier d'un lobe.
0: C'est normalement l'érotisme, c'est ça. C'est point trop en montrer, mais suffisamment en montrer
1: suggérer
0: tout en montrant. De temps en temps, comme on dit, la courbe d'un sein,
1: on ne fait pas dans la vulgarité. Non.
0: Et revenons quand même à Emmanuel.
1: Oui.
0: Comme je disais, c'est un filon porteur, mais on creuse jusqu'à l'épuisement.
1: Ah oui, non, mais là.
0: Et on va profiter plutôt des gammes de Gainsbourg. Pas encore trop Gainsbar à l'époque, dans les années 70, mais qui a toujours su roucouler et fait dans le sulfureux.
1: Oui. Et là, de Madame Claude aussi. Hein. D'ailleurs, t'as choisi la petite voix d'une de ses partenaires emblématiques qui a joué aussi de son charme.
0: Oui.
1: La Briquine.
0: Oui.
1: La Gêne. Ouais. La Gêne Briquine qui nous chante. Yesterday.
0: La voici.

0: Ah là là, la voix gracile de Jane Birkin sur la musique de Serge Gainsbourg en fond. C'est le thème de Goodbye Emmanuel. Et dans la catégorie compositeur pour la série de films Emmanuel, bah, je tenais à citer Michel Magne.
1: On m'entend plus.
0: Ouais, Justin, tu es là.
1: Je suis là. Ouais. Ah bon.
0: Et c'est un très grand compositeur de musique de film à la filmographie impressionnant. C'est
1: oui.
0: Justement, quand on parlait tout à l'heure, Bachelet,
1: oui,
0: a commencé par le film érotique, puis il a été connu. Il a fait d'autres musiques de films, et il a été connu par ses musiques à lui.
1: Oui.
0: Michel Magne, il était compositeur de musique.
1: Il y a une blonde.
0: Je vous annonce qu'il y a quelqu'un à côté de moi qui fait des bêtises.
1: Alors, c'est
0: pas
1: dommage,
0: du tout
1: c'est dommage. Il
0: n'y
1: a pas de caméra. Mais voilà, une blonde qui est en train de manger un trottoir de pizza.
0: Qui vient s'amuser à me faire des grimaces et donc ça me fait heureusement sourire. Ça et s'entend au micro.
1: Et on salue le genou de Teddy qu'il soigne à coups de pizza.
0: Ouais. Et voilà. Donc Michel Magne, justement, lui, c'est l'inverse. Il a commencé comme compositeur de films basiques.
1: Oui.
0: Et
1: il a glissé.
0: Ne sais pas qu'il a glissé.
1: Mais non, mais pourquoi pas après
0: comme
1: tout.
0: Comme je disais tout à l'heure, les films érotiques dans les années 70, c'était des films dans toute la catégorie qui était faite à l'époque. Donc, être compositeur pour un film érotique ou pour un film de western ou de bandit ou autre, c'est être compositeur de musique de film, tout simplement.
1: Je me rappelle d'un reportage justement sur Francis Sisley à qui on avait posé cette sacro-sainte question, comme si t'allais réveiller Hans Zimmer pour lui demander comment tu fais, d'où tu trouves ton inspiration, et où le gars nous explique que ben il est à son piano une partie de la journée parce que ça l'anime, c'est sa vie, c'est son truc, et il fait et je reçois les demandes.
0: Voilà.
1: Donc il peut très bien se glisser, mais j'imagine un film érotique, hein, voilà. Et le gars, si ça l'inspire, bah, il pose un truc dessus et en avant.
0: Mais comme on
1: finalement,
0: dit, il suffit que le scénario soit intéressant, qu'il soit dans un mood où il a envie de composer
1: Un
0: truc qui soit léger. S'il a tapé, on va dire, 3 films policiers, 4 films western, 2 basson et compagnie, à un moment, il a peut-être
1: peu
0: envie de se poser en se disant j'ai un vie un peu de légèreté,
1: peu
0: de sensualité. Et tout d'un coup, on vient de proposer une romance une comédie. Tu te dis ah, ça va me faire un peu des vacances.
1: Les frasques de l'esprit, c'est très rigolo. La création, hein, on peut en deviser très longtemps.
0: Tout à fait.
1: On nous a tous demandé, mais comment vous faites? C'est à peu près autant de fois que je fais de chronique, moi,
0: c'est
1: en ce qui me concerne. Donc bon. Donc voilà. Mais revenons à des gens qui font des choses avec du poil autour.
0: Donc là, en fond sonore, on entend qu'il y a quelques paroles, et si vous entendez, vous reconnaissez, c'est toujours Serge Gainsbourg. Et donc je vous disais, c'est pour Goodbye Emmanuel, le troisième Emmanuel. Et je vous ai dit, on va passer à monsieur Michel Magne.
1: Ouais, avec un titre magnifique.
0: On va commencer avec un petit titre magnifique.
1: Oui. Allez, Bac anal.
0: J'allais dire, on en parle après, mais au moins t'es rentré au fond du sujet.
1: Oui.
0: C'est classe. Merci Michel Magne avec le titre
1: c'est tout
0: Bac anal.

0: Alors Michel Magne, tu nous disais, mon cher Yves.
1: Il a une très très belle carrière. Bon, oui. Là, on est sur la bande originale du film Emmanuel 4 en 1984, ouais. Film de Monsieur Leroy. Ça évolue, c'est plus Sylvia Christel comme Emmanuel, c'est Mian Ingren qui prend le relais. Et on sent qu'on passe dans un domaine, est dans le côté plus érotique. Il va falloir mettre un peu plus de demoiselles à poil et de situations, on va dire, un peu plus corsées pour que ça intéresse le public à l'époque.
0: En témoigne le titre de ce sympathique morceau qui ne trahit pas son titre, justement.
1: C'est ça.
0: D'où ma surprise.
1: On n'est pas dans le porno, mais on est dans l'érotique très...
0: Non, mais on sent qu'on essaie de vendre un érotique un peu plus...
1: On n'est plus dans le sensuel. Là, c'est vraiment, il faut mettre la fille à poil, on va la mettre à poil.
0: On va aller au fond, là, pour le coup, littéralement, oui.
1: Allez, tu nous parles un peu de ce monsieur Michel Magne.
0: Alors, Michel Magne, justement, 1930 et 80, est mort en 84, compositeur, musicien, interprète français, figure majeure de la musique de film française des années 60, notamment auteur de bande originale de Fantomas, Les Tontons Flingueurs, Angélique, Un singe en hiver.
1: Et on en recitera quelques-uns derrière, je pense.
0: Ouais, c'est un compositeur éclectique à la croisée de la musique savante, de l'avant-garde, de la variété et du rock. On l'entend bien, justement. Ouais. Il est également le créateur du studio résidentiel du château d'Hérouville, mon cher Yves. Qui accueille qui?
1: Il a accueilli dans les années 70 de très nombreux artistes internationaux, parmi lesquels, par exemple, Elton John, David Bowie, les Pink Floyd, les Bee Gees. Et justement, quand à l'époque, les années 70, tu poses la question à ceux qui ont enregistré, ils ont dit que c'était le studio le mieux équipé. C'était The Place to Be enregistrer.
0: Le
1: mec était avant-gardiste, comme tu l'as dit. Donc, quand il y avait possibilité de mettre un nouvel équipement,
0: le mec a été volontaire, il savait s'en servir, il a été
1: ruiné, mais il a remis les moyens. Sa passion, c'était la musique, la composition.
0: Son parcours, d'ailleurs, justement, marque par une créativité foisonnante, comme tu le disais, et des difficultés financières. Il y a un moment à vouloir être à la pointe. Jean-Michel Jarre, si tu nous écoutes, fait de lui une figure singulière et paradoxale de la création musicale française du XXe siècle. On sent le truc qui le dévore, en fait. Tu sens la passion, vraiment.
1: Et donc, pour reprendre justement les films, tu disais Un singe en hiver, mais il y a également Les Tontons Flingueurs.
0: Oui, Germinal.
1: Le vice et la vertu 63. De Roger Vadim.
0: OSS 117 se déchaîne. Alors, c'est pas ceux qu'on connaît.
1: Donc, on disait Les Angéliques, mais il y a également
0: Mélodie en sous-sol.
1: Les Barbouzes.
0: Oui,
1: Fantomas. Fantomas se déchaîne.
0: On les aura tous.
1: Il y a Compartiment tueur de Costa Gavras. Il a composé pour d'excellents réalisateurs. C'est vraiment
0: une référence.
1: Puisqu'on
0: est chez Costa Gavras, on a un homme de trop. On a un homme de trop. Et Fantomas contre Scotland Yard, parce que faut faire tout.
1: Et également Barbarella de Roger Vadim avec la sublime Jane Fonda.
0: Angélique est le sultan.
1: Et on parle des routines, justement. Angélique, Barbarella, dans les années 60, c'était le début de montrer des demoiselles à l'anguille ou dans des costumes, soit de dentelle, soit de cuir et compagnie, comme Barbarella. Il y a Un Chinois à Paris de Jean Yann. Les Chinois, c'est pareil.
0: Tout le monde, il est gentil. Ce bonheur de film.
1: C'est ça. Et sa dernière composition, c'est Emmanuel 4 de Francis Leroy.
0: Oui.
1: Parce que malheureusement, il s'est suicidé. C'est pour ça qu'il n'a vécu que 54 ans, parce que difficultés financières, il a été acculé, pour ne pas faire un mauvais jeu de mots, dans la situation, et malheureusement, il a mis fin à ses jours.
0: Il a mis définitivement la clé sous la porte.
1: En fond sonore, on a Prisoner of Love de Michel Magne, mais chanté par David Rose. On s'en met un petit bout pour le plaisir.
0: Mettez-moi un petit bout.

0: Allez, sur ce saxophone langoureux.
1: Bah, c'est magnifique.
0: Oui.
1: C'est magnifique pour, on est en 84.
0: Ouais, on est 10 ans après le premier
1: c'est
0: Emmanuel.
1: Hein.
0: On est au quatrième Emmanuel et
1: au niveau musical, on a fait un bond de géant.
0: Et on passe justement à une musique qui est beaucoup plus sophistiquée.
1: Ah oui, oui. Mais pas trop.
0: Pas trop. Et on a dans la voix du chanteur ce côté sensuel. Parce que souvent, on va penser que la musique de film, c'est soit de la musique justement un peu violon.
1: Oui.
0: Piano et une chanteuse avec la voix qui va susurrer justement des paroles.
1: Oui.
0: Là justement, les hommes savent le faire aussi.
1: Oui, bien sûr.
0: Ouais. On a Barry White qui est le meilleur à ce niveau-là, au niveau de la voix sensuelle.
1: Oui,
0: mais voilà, ce chanteur malheureusement David Rose, je ne le connais pas. Et on a quand même zappé Emmanuel 6.
1: Quoi?
0: On va mettre un petit bout de la musique
1: chantée par Virginie Constantin.
0: J'avoue que malheureusement, je ne la connais pas non plus, comme David Rose.
1: Quoi ?
0: Mais on va lui laisser sa chance à l'antenne d'Ornithorync.
1: Allez.
0: Allez, Mademoiselle Virginie Constantin avec le titre Emmanuel, issu de Emmanuel 6.

0: Bon, ça correspond à ce que je disais quand même, oui. À l'opposé, la petite demoiselle avec la voix charmante, sensuelle, qui glisse, justement, pour un film Emmanuel VI qui, je
1: après,
0: ne sais même
1: selon
0: plus.
1: Les scènes, selon voilà. les scènes, ça, c'est pas évident de te mettre un rock pendant une scène oui. charmelle. C'est... Mais... Alors après, ça dépend du film, mais on n'est pas là pour ça.
0: Ouais.
1: Hein, et, voilà. Et d'ailleurs, tiens, transition, quitte à nous étendre aux côtés de ouais. Mademoiselle Emmanuel, excusez du peu, c'est du Yves Saïté.
0: Ouais.
1: Voilà. Citons Philippe Daram comme compositeur de Emmanuel VI en 88. Attends, j'étais né ce coup-là. Ça y est, c'est bon, ouais. j'ai 8 ans. Par son, c'est pas son œuvre la plus marquante, ouais. car il a surtout collaboré avec Jean Rollin, avec plus d'une centaine d'œuvres à côté,
0: ouais.
1: dont les jingles radio, comme pour le générique de l'émission Quelle époque épique de Yolaine Delabigne sur France Inter. Alors là, je parle sous ton contrôle,
0: ouais, parce ouais, là, c'était une émission qui avait beaucoup de succès sur France Inter d'accord. dans les années 80-90. Donc, c'est pour ça que j'ai voulu citer. Ah, je me suis dit, Emmanuel, ça va parler à une certaine génération, oui. plutôt la mienne, qui a pu, on va dire, en profiter sur les téléfilms, justement, qui sont passés sur RTL9, oui, M6, comme tu disais.
1: Et déçu sur les téléfilms aussi, on en parlait.
0: Et, hein. et que voilà, oui. Yolaine Delabigne avait marqué, on va dire, un peu son époque dans une émission un peu fracassée sur France Inter.
1: Oui,
0: et
1: oui.
0: donc, en fond sonore, j'ai gardé Virginie Constantin qui chante Emmanuel, issue de ce sixième film.
1: Et nous pourrions ouais. également évoquer la version 2024 de Emmanuel d'Audrey Diwa. Évoquer, hein
0: ouais, ouais.
1: Voilà, voilà. Ouh, Naomi Merlan et Naomi Watts. Noémie Merlan et Naomi Watts sont venus se perdre, littéralement. Ouais. Mais non, c'est un four, c'est prévisible, il n'y a même pas chaise en rotin, c'est creux, c'est vide, et c'était pas opportun du tout.
0: Ouais.
1: C'était pas du tout, ils se sont fourvoyés, ouais, ils se déjà sont plantés magistralement.
0: Comme on va dire, le succès de la version 74 était déjà usurpé.
1: Oui, voilà, on est d'accord.
0: À profiter du buzz de l'époque, c'est ça. Mais fallait pas s'attendre à un succès.
1: Alors, je sais pas ce qu'ils ont voulu faire. Ouais. Même la BO était creuse vide, ouais. mais c'était la vacuité incarnée. C'était terrifiant, hein.
0: Et surtout que, dans un monde où l'accès aux images sensuelles est facile.
1: Ils ont pas réussi à se démarquer. Ouais.
0: Faire du réchauffé, du mièvre à la sauce néo-féministe, en plus mal digéré, personne n'est intéressé.
1: Ah oui, non,
0: c'est un girl
1: là,
0: power
1: c'est...
0: mal ficelé. Oh. Si c'est pour faire de l'intello sur un truc qui doit être érotique.
1: Oui, puis.
0: Non.
1: Non, puis c'était non. même pas érotique. C'est sorti oui. sous quel interdit c'est...
0: Moins 12.
1: Donc bon, voilà. C'était sans aller jusqu'à faire un appel à la. Non, il y a un moment où vous faites une Emmanuel. Il faut qu'il y ait quand même. Enfin, ça fait partie de la recette, quoi.
0: Et en parlant musique, justement. Parce que c'est soundtrack, la musique des frères Evgeny et Sacha Galparin,
1: oui.
0: qui ont à côté une très belle filmographie d'accompagnement de composition musicale, j'ai rien trouvé sur les plateformes vidéo populaires. C'est dire que soit ils ont envie de le masquer parce qu'ils ont fait de la merde, soit le film. Et tellement qu'ils ont plus envie d'avoir leur nom associé.
1: Et pourtant aujourd'hui il y a de quoi faire pour trouver les musiques.
0: Oui.
1: Je veux dire même sur des SoundCloud, des trucs d'auteurs très très underground, très très amateurs.
0: Le seul truc que j'ai trouvé beau c'est l'affiche. Noémie Merlan, elle est bien photographiée. Donc ça correspond, on va dire, un peu à l'idée qu'on veut se faire d'un film érotique sensuel.
1: Ils ont au moins pas loupé ça.
0: Mais voilà.
1: Pour le reste,
0: il y a eu 68 000 entrées. Pour un budget de 18 millions d'euros.
1: Ah, tu m'étonnes
0: si c'est
1: que
0: pas
1: ça fasse
0: un
1: four,
0: ça.
1: Ah ouais, non, ça c'est un four gigantesque.
0: Alors que, inversement, on va dire, Emmanuel, c'était peut-être 68 000 francs de l'époque pour une quantité.
1: Mais Emmanuel
0: de
1: avait l'histoire pour elle aussi, mine de rien. Bon, mon Yves.
0: Ouais.
1: On a exploré en long, en large et en travers. Donc c'est Yves qui a écrit. Hein.
0: Oui,
1: moi,
0: oui.
1: je n'assume pas du tout. Les péripéties érotiques de Mademoiselle Emmanuel et de Madame Claude, plus les demoiselles de Bilitis et Mais je sens que t'aimerais aller plus loin.
0: Ouais, il y a.
1: Poussons juste, le bouchon.
0: Il y a des films érotiques et plus qui sont devenus cultes, sans mauvais jeu de mots.
1: Oui.
0: Et nous pourrions évoquer des films américains de ce que certains nomment l'âge d'or du X dans les années 70 avec Gorge Profonde, Derrière la Porte Verte, Devil and Miss Jones. Mais cet âge d'or existe également en France, porté par des actrices devenues célèbres comme Brigitte Lahaie. Et
1: Marilyn Jess.
0: Que d'émotions.
1: J'ai découvert que certains films avaient une vraie bande son. Je le savais en même temps, mais pas que la musique dite d'ascenseur faussement sensuelle qui dégouline de claviers ringards et violons pompeux. Ah oui, carrément, vous y allez, mon chéri.
0: Ah, ouais, ouais,
1: ah vous y allez. Il a quelque chose contre elle, violon pompeux.
0: Non, et, ou sirupeux.
1: Oui,
0: pompeux,
1: oui,
0: justement,
1: je vois, non, mais je comprends,
0: jeu de mots pourri. Et il y a un film particulier qui regroupe tous les bons côtés, un scénario qui tient la route, des comédiens qui font le boulot correctement et une musique très bien composée. Je parle du film au titre que les néo-féministes extrémistes actuels sont en incapacité intellectuelle de comprendre, c'est La femme objet. Et une petite musique, c'est Jean-Claude Nachon, un nom qui colle très bien, on va dire, pour la situation
1: qu'il a composée. Le portrait robot d'une poupée gonflée.

0: J'ai envie de dire que c'est une musique néo-futuriste ce film de 1980.
1: Ah, tout à fait, oui, tout à fait.
0: Et
1: on sent le gap, on sent les révolutions technologiques dès qu'elles arrivent.
0: Ouais.
1: Et j'étais en train de dire à Yves, il y a du Jean-Michel Jarre, mine de rien, qui utilise
0: ça.
1: Au moins, qui a toujours été dans ce genre de choses. Mais c'est intéressant, justement, de voir vraiment l'évolution finement. Le prisme, justement, des films français, mon cher.
0: Et en même temps, par rapport au synopsis que je vais faire court, la femme objet, c'est parce que le synopsis du film, c'est un écrivain qui a un appétit sexuel énorme et qui n'arrive plus à être contenté par ses partenaires féminines ou ses partenaires féminines en ont marre parce que justement elles n'arrivent pas à le satisfaire.
1: Qui crée une créature.
0: Crée une poupée sexuelle. Ce qu'on voit arriver maintenant sur le marché, donc justement c'est un film d'anticipation sur notre monde actuel. Ouais. Et bon, c'est un film porno, on va dire. Voilà.
1: Néanmoins,
0: donc,
1: l'arme se retourne contre lui, si j'ai bien compris.
0: Mais justement, la poupée sexuelle se retourne justement contre lui, ce qui est justement également d'anticipation à ce niveau-là. Et il y a quand même, pour un film porno, il est très bien fait. Je l'ai vu, c'est pour ça que je peux en parler. Ah. Il a justement une fluidité, c'est un vrai film, c'est pas juste pour montrer du cul. Marilyn Jess est une actrice qui est magnifique, donc dans le rôle du robot, elle a une sensualité qui va très bien avec ce concept de robot. Et l'acteur qui est Richard Allan, surnommé Queue de béton à l'époque, est justement également très bien dans son rôle. Il a une stature, il fait très bien l'écrivain, donc ça passe très bien. Pour ceux qui se disent le porno c'est de la merde, allez le voir juste pour la curiosité. Vous allez pas vous ennuyer, ça passe très bien.
1: Moins à cette époque-là qu'aujourd'hui, je pense.
0: C'est ça.
1: Ouais. Et alors qu'on écoute les bacchanales horizontales de Marie Chantal. C'est pour moi, ça me fait plaisir.
0: Parce que justement, pour cette bande annonce, Jean-Claude Nachon a utilisé tous les jeux de mots possibles à la française qui allait dedans. C'est ça, on va dire, c'est cette légèreté qui manque à nouveau dans ce monde où on prend tout au sérieux.
1: Oui,
0: mais en même temps, je suis en train de voir l'heure tourner.
1: Oui, mon cher.
0: J'aurais voulu qu'on en parle un peu plus, c'est un peu compliqué. On va bientôt se dire au revoir. Et pour nous quitter, il y a un autre film de l'âge d'or du X français, également avec Marilyn Jess, qui est avec Brigitte Lahaie, était l'une des deux françaises les plus cotées et qui le mérite totalement. Film de 82.
1: Dans la chaleur de Saint-Tropez.
0: C'est ça.
1: Voilà. Et également connu sous le titre Attention, fillette.
0: Et le film, il est complètement décomplexé. C'est ça qui fait plaisir de se dire, je l'ai vu également, c'est pour ça que je peux en parler. Il a même été classé au rang de film culte, pour ne pas faire de mauvais jeu de mots. Et il fait partie de rétrospective.
1: D'accord.
0: Donc, quand tu commences à avoir des films, on va dire, de cul, présentés
1: qui font référence,
0: dans des musées du cinéma pour en parler, c'est qu'il y a quelque chose, c'est qu'il y a une patte, il y a une approche, il y a une manière de filmer, et que, voilà. Et justement, dans les rétrospectives officielles, si vous en voyez un passé, c'est un film de Gérard Kikwan, une des références à ce niveau-là,
1: c'est
0: avec Francis Leroy. Et on va quand même se quitter.
1: Oui,
0: désolé. Je vois l'heure arrive au bout. Malheureusement, j'aurais voulu vous passer Nancy Holloway avec Sundance Rain, une très belle chanson qui vient justement dans la chaleur de Saint-Tropez. Allez, je vais le mettre en fond sonore.
1: Oui, puis c'est bien, ça donne envie de chanter, ça va nous inspirer pour le printemps qui n'est pas là et on va approcher gentiment de mars.
0: Ouais.
1: On dit au revoir aux auditeurs, mon cher Yves.
0: Tout à fait, mon cher. C'est.
1: Non, j'ai cru qu'il voulait pas rendre l'antenne, mais Pinot rendait l'antenne.
0: Oui.
1: Voilà. Et donc merci les auditeurs, merci de nous écouter pour cette nouvelle année, parce que mine de rien, c'est grâce à vous qu'on est là aussi, mine de rien.
0: Oui.
1: Merci à toi, mon cher Yves, pour ce. Pour une fois, c'est du Yves. Hein. C'est du Yves.
0: J'avoue que j'avais insisté. À tes côtés, parce que tu m'as dit quand je te l'ai proposé le thème il y a 2 ans, tu m'as dit j'y connais rien.
1: Non, je me sentais pas vraiment légitime pour l'époque qui m'intéressait vraiment. Et au final, bien m'en a pris, je trouve.
0: Non. Ouais.
1: Bon,
0: donc
1: il va quand même se passer un peu de beurre, le breton, faut pas déconner.
0: C'est ça.
1: On se quitte, mon cher Yves, est l'heure.
0: On va quand même mettre un tout petit peu de...
1: Sand
0: and
1: rain.
0: Et
1: on se dit à bientôt.
0: Pleinement. À bientôt.
1: Salut.

toutes et à tous. Quelle délicatesse bienveillante que la chanson Le Lac. En ouverture de l'album Toute crue de Gilles Kaplan au menu de la galette complète du jour sur Ornithorynque. Le Lac étant le premier single de promotion de l'album en 2001. Paru en avril 2001, porté par un timbre de voix caractéristique et doux, sur une mélodie chargée de mélancolie, l'album teinté d'espoir enjoué, malgré des ombres qui planent sur le lac, vient nous réchauffer les sens grâce au soleil intérieur de Gilles Kaplan. Une joie non feinte, mais tout en discrétion respectueuse, comme si la chanteuse ne voulait pas trop nous déranger en venant poser le décor musical de l'album « Toute crue ». La preuve, la deuxième chanson, Toute crue, celle qui donne son nom à l'album, garde ce ressenti de discrétion et gaieté contenue, ligne de chant soyeuse, nous emportant

Gilles Kaplan chante différentes facettes de l'isolement, de la solitude, mais pas de l'abandon, plutôt un sentiment protecteur, se replier sur soi, permettre à notre enfant intérieur recroquevillé de se protéger des vicissitudes de la vie, libérer l'imagination, nous rappeler nos richesses intérieures ou les souvenirs de vacances, nos cabanes dans les bois, cocons d'innocence de l'enfance. Ce début d'album marie les sentiments pour avancer dans la vie entre légèreté, réalité, espoir, tristesse, mélancolie, gaieté. Néanmoins, les rythmes musicaux lancinants laissent place à des grooves bienveillants. Les chansons s'égrènent dans une subtile musicalité apaisante, nous invitent à nous lever près du feu de la cheminée allumée dans la maison abandonnée. Les sentiments se bousculent dans nos têtes. Remords, regrets, envie se combinent pour nous motiver à garder notre chemin ou à partir en explorer un autre. Car oui, comme le titre de la quatrième chanson, 100 fois par jour les doutes nous assaillent. Ainsi, Gilles Kaplan pose la question de savoir si elle va être mangée toute crue par la vie ou si c'est elle qui va la dévorer avec un enthousiasme communicatif qui nous gagne, comme quand nous préparons nos projets de vacances, que nous traçons le parcours dans nos têtes ou que nous faisons les bagages en vrai. Quand elle clame toute la journée, je reste au lit sur un rythme rock and roll enjoué, chanson annoncée en deuxième position sur l'album, erreur typographique avec toute rue pour la cinquième chanson de l'album.

Stoli. Non, je ne chante pas bien, moi. Je ne chante pas aussi bien que Gilles Kaplan. Et cette chanson, Toute la journée, je reste au lit, est le deuxième single de l'album Toute crue de Gilles Kaplan au menu de galette complète sur Ornithorynque. Toute crue est un album protéiforme, des airs popisants se mariant à une folk éthérée et au meilleur de la chanson française. La dégustation est délectueuse car chaque bouchée révèle une saveur inédite et surprenante. Un album introspectif, Gilles Kaplan va chercher ces petits riens insignifiants qui illuminent la vie de petits bonheurs, une insouciance détachée des lourdeurs de la vie. Une nonchalance baigne les chansons. Elle prend le temps de raconter des petites histoires, de tourner les pages de ce livre musical soyeux. Alors, je me tais et disparais tel un magicien pour laisser la demoiselle pleinement s'exprimer avec suivi des chansons, le magicien et son instrumental d'accompagnement au titre adéquat, celle qui disparaît.

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laissons pas Gilles Kaplan disparaître avec ses belles mélodies déclamées de sa voix gracile et voluptueuse. Avec une habitude désinvolte, elle livre une nouvelle pépite, une petite merveille de composition, simple, sincère, efficace, intimiste, qui parle au cœur et soigne les blessures de l'âme. Nous la retrouvons dans sa progression interne, gravissant discrètement l'escalier du succès, sous l'approbation d'un public fidèle, charmé par sa sincérité. Voici « Arrête-moi » et « Les escaliers », 9e et 10e chanson de l'album « Toute crue », paru en 2001 au menu de Galette Complète sur Ornithorynque.

cette nouvelle édition de Galette Complète sur Ornithorynque, nous nous arrêtons sur le cinquième album de Gilles Kaplan, nommé Toute Crue. Toute Crue, c'est un album de voyage interne et externe, un exutoire pour évacuer le négatif, nous ressourcer, un sas de décompression durant un peu plus de 50 minutes de libération en 12 chansons qui parlent de la vie, de nous, nos ressentis, nos désirs et craintes en communion des notes de musique qui les enveloppent. En 2001, cet album prouve l'amour de la chanteuse pour une pop française aux mélodies ciselées, oscillant entre chansons jazzy, pop, rock, ballade légère, nimbée de mélancolie, celle de la vie, mélodie douce amère, sensibilité à fleur de peau, une voix enjouée sur des thématiques parfois tristes. Des rythmes pop-rock dynamiques annoncent la fin d'album après le côté faussement léger de Arrête-moi et Les Escaliers. Avec Ces choses comptent pour moi, Gilles Kaplan compte pour la chanson française. Connu du grand public par ses succès des années 80-90, désormais suivi par un public fidèle, friand de belles ritournelles, création musicale personnelle qu'elle nous dévoile à nu pour être dégustée toute crue avec délicatesse, bienveillance et respect.

grande fin. 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Ornithorynque, bien sûr. Toute crue au menu de Galette Complète sur Ornithorynque, cinquième album de Gilles Kaplan est un diamant musical d'une brillance discrète comme la chanteuse. En 2001, Gilles Kaplan change de maison de disque et de partenaire de composition. Jay Alansky n'est plus là. JP Nataf des Innocents vient ciseler des mélodies qui enveloppent avec délicatesse ou vivacité les mots de la demoiselle. Mirwai participe également à la création du disque. Album de la maturité, Gilles Kaplan ouvre pleinement ses ailes sur des harmonies qui l'entraînent sur son nouveau chemin de vie entamé en 2001. Entre pop et chansons subtiles de dépouillement et d'introspection intimiste, une positivité intrinsèque se dégageant de l'ensemble de l'album. Nous nous quittons avec « Mon bel innocent », une dernière pépite folk pop rock entre mélancolie contenue et riff libérateur. À bientôt pour une nouvelle dégustation d'une galette complète aux saveurs musicales différentes.

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2: Je vais bien, tout va bien. Je suis gay, tout me plaît. Je ne vois pas pourquoi. Pourquoi ça n'irait pas. Je vais vous parler d'un sujet d'actualité. La déprime. La déprime n'est pas du tout due à l'époque, non. Non, ça vient uniquement du fait que vous avez pris la mauvaise habitude de sans cesse vous plaindre. Enfin, je dis vous parce que moi j'ai arrêté. Alors moi c'est terminé, je déprime plus grâce à une solution simple. La technique du stomerde. C'est une technique que j'ai inventée. Et ça marche super. Et je vous la donne, ma technique. Enfin, faut pas la faire avec n'importe qui. Hein. Je vais vous donner un exemple pour que tout le monde y comprenne en même temps. D'accord?
3: Ouais, d'accord.
2: Ouais, ils ont dit d'accord. Bon, ben, par exemple, deux bons amis sont ensemble. Pierre et Paul. Jacques, voilà, Jacques. Jacques et Jacques. Par exemple, c'est nul comme exemple.
3: Tout va bien.
2: On va pas faire l'exemple, c'est nul. Ah ben non, je vais vous dire comment j'ai trouvé ma technique. C'est hier que je l'ai trouvée en rentrant chez moi. Je l'ai trouvée spontanément. Je vais raconter ça, hein?
3: D'accord? Ouais, d'accord, ouais, d'accord.
2: Donc hier, je rentre chez moi. C'est une porte, c'est du mime. Non, faut pas ricaner. Hein. Donc, j'étais content hier de rentrer chez moi. Enfin, hier soir, j'étais un petit peu crevé. Non, j'étais bien. Oh, j'étais en pleine forme. Hey, je serais bien retourné travailler. Si j'avais du boulot. Tout va bien. Non, en fait, hier soir, je me suis couché, comme tous les soirs, à 18h30. Seul. Ah oui, je vis seul. Génial. Et si vous êtes ensemble, séparez-vous. Attends, c'est génial de vivre tout seul. Tu sais, t'es là, t'es chez toi. Ouais, je suis tout seul, ouais. Hey, y'a personne là chez moi. Y'a personne. Génial. Ah, tu peux faire ce que tu veux quand tu vis tout seul. Par exemple, tu fais... Tout va bien. Non, t'allumes la télé. Voilà, c'est ça, t'allumes la télé. Ah, et tu zappes, tu l'éteins, tu fais ce que tu veux avec ta télé. Tu t'en fous, t'es tout seul. Non, tu vas dans le frigo. Voilà, tu vas dans le frigo. Voilà. Oh, il est plein, mon frigo. Tu peux tout manger, personne t'engueule. Et tu grossis tout seul. Non, tu mets des miettes dans le lit le matin, des miettes et des biscottes, et tu te grattes tout seul.
3: T'as moins de vaisselle.
2: Mais c'est toi qui l'as fait. Je m'excuse, mais je vais aller m'allonger un petit peu, d'accord? Non, je m'excuse, mais pour l'instant, je crois que c'est plutôt la technique du « je m'emmerde ».

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4: Mon père tenait beaucoup à ce que j'aille à l'école pour apprendre la politesse. J'arrive, je vois écrit ralentir école. Il croyait quand même pas qu'on allait y aller en courant non plus. Bon alors je suis arrivé à l'école, j'ai appris des trucs, alors oui. Conjuguez-moi le verbe savoir à tous les temps. Bon, je sais qu'il pleut, je sais qu'il fait beau, je sais qu'il fait soleil, je sais qu'il y a du vent, je sais qu'il neige, et merde. Bon, alors mettez-moi cette phrase au pluriel. Un train. Alors, moi, je l'avais lu dans le journal, c'est déraille, le pluriel. Parce qu'il y avait écrit un train, déraille. Un voleur, c'est pareil, c'est des valises. Un voleur, des valises. Sauf, il y a une exception, c'est pour les jeunes mariés, où on dit un trousseau, deux troussales. La maîtresse me dit, citez-nous des animaux, et puis le nom de leur famille. Alors, un hanneton de la famille des coléoptères, et un morpion de la famille des coléopouilles. Et de toute façon, elle me fait chier, moi, la maîtresse, avec ses questions à la con. Et faites-moi un dessin de ce que vous voulez faire plus tard. Je veux baiser des gonzesses plus tard, je vais pas te faire un dessin, non. Je me suis fait rouler tout le temps. On m'avait dit, mais porte tes doigts dans ton nez. Puis finalement, mes doigts ont grandi en même temps que mon nez, ça s'est très bien passé. Je me souviens, chez moi, il y avait une photo de mes parents quand ils se sont mariés. Mon père était assis sur la chaise et ma mère était debout. Ça m'avait paru bizarre. Eux qui disaient tout le temps la politesse, et ben je sais pourquoi. C'est parce que c'était le lendemain de la nuit de noces, et puis ils avaient tellement baisé que mon père tenait plus debout et ma mère pouvait plus s'asseoir. Alors ils étaient très croyants chez moi. Hein. Oh là là là là, alors dis donc, la politesse et Dieu, ils voulaient que j'y aille. Hein. Oh. Et je te fous un petit Jésus au-dessus du lit. Moi j'en avais un gros comme ça, j'avais la trouille qui me tombe sur la gueule pendant que je dors. On a mis des croix au-dessus du lit parce que Jésus était crucifié. T'imagines s'il avait été noyé, tu nous vois un bocal au-dessus du lit. Moi j'y crois pas en Dieu. Au Père Noël j'y crois, mais en Dieu non. Moi je dis que la différence qu'il y a entre Dieu et le Père Noël, c'est que le Père Noël c'est vrai. Le Père il dit tout le temps... Dieu a créé l'alcool pour que les femmes moches baissent quand même. Ah, il est costaud, hein. On dit toujours qu'on peut pas être et avoir été. Ben, j'en connais un, moi, dis donc. Il a été con, puis il l'est encore. En tout cas, quand je serai grand, je veux être poilu. Hein. Ah, moi, je veux être plein de poils, hein. Ça rapporte du pognon. Moi, j'ai une frangine avec une touffe grosse comme ça, ben déjà, ça fait du blé. Hein. Ma sœur a un beau cul, si tu veux, et un mauvais caractère. Malheureusement, on lui voit plus souvent le caractère que le cul. C'est-à-dire que son meilleur profil, si vous voulez, elle est assise dessus. Moi, je veux une gonzesse qui a déjà beaucoup baisé. Hein. Parce que je connais la combine, hein. Les puces lâches, c'est comme les porte-monnaies. Hein. On en perd tous les jours, mais malheureusement, on n'en trouve jamais, quoi. Une gonzesse, l'autre jour, je lui dis, tiens... Tu le trouves joli, ça vous ennuiera que je vous paye une limonade, pas un main gifle. Tu t'imagines si elle s'arrêtait s'il y avait des dents qui me sucent. Alors pour détendre, j'ai dit, tiens, une petite histoire, qu'est-ce que c'est une fillette vierge en Turquie? C'est une petite fille qui court plus vite que son père. Hein. Elle était tarte, elle est toute maigre, elle est bidon. Ouais. Alors elle, à poil, elle boit un verre de vin, elle se déguise en thermomètre. Hein. Elle est moche, hein, la gonzesse. Hein. J'arrive et je lui dis, on vous a jamais dit que vous ressembliez à Catherine Deneuve? Elle dit non. J'ai dit, ben, c'est normal. On a été au zoo ensemble et je voulais pas la laisser sortir. Le mec. Enfin, je sais pas, elle avait quelque chose, si tu veux, qui m'avait occasionné un développement de la personnalité. Finalement, je me suis tapé la femme de ménage. Ben, vous le croirez si vous voulez, elle est bonne et en plus, elle est bonne.
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6: Et maintenant, de la chanson de Daube. Besoin de rien, envie de toi.
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0: Bonjour à tous, nous sommes le 12 août aujourd'hui et le ciel vous sera-t-il favorable ou pas?
1: Bélier, un proche aura un conseil précieux à vous offrir et cette fois-ci, il sera plus judicieux de s'en servir avant d'agir.
0: Taureau, vous aurez beaucoup de choses auxquelles penser, vous serez donc peu enclin à écouter les autres.
1: Vous qui êtes Gémeaux, eh bien vous devrez consacrer du temps et de l'énergie pour redorer votre blason.
0: Cancer, vous avez le sentiment que les choix évoluent très vite. Vous avez parfois quelques difficultés à suivre.
1: Lion, malgré quelques tracas à peine perceptibles, eh bien tout baignera aujourd'hui.
0: Vierge, sur le plan amoureux, vous avez toute chance de mieux vous comprendre.
1: Et Balance, une proposition impromptue pourrait tomber à pic, mais vous avez du mal à y faire face.
0: Scorpion, aujourd'hui, la Lune vous propose d'être vous-même et de vous livrer dans toute votre réalité. Alors faites-le.
1: Sagittaire, vous avez l'esprit libre, alors autant en profiter pour réfléchir à vos futurs projets.
0: Capricorne, vous saurez joindre l'utile à l'agréable en menant une vie mondaine active qui vous permettra de fréquenter des personnes pouvant vous aider à réaliser vos ambitions professionnelles ou sociales.
1: Les Verseaux, sur le plan social, la planète Mercure invitera les natifs du signe à faire montre d'originalité et même d'excentricité.
0: Enfin, Poisson, qui aime bien, châtie bien, voici la tendance actuelle du côté de vos amours. Bonne journée à tous, à demain pour un nouvel horoscope, nous fêterons Hippolyte.
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1: Un mot prononcé avec bienveillance engendre la confiance. Une pensée exprimée avec bienveillance engendre la profondeur. Un bienfait accordé avec bienveillance engendre l'amour. Lao Tzu.
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2: Pourquoi toujours sous-estimer l'intelligence des enfants? Ils sont plus que brillants, ils voient plus clair que nous tous. Le jour, je me baladais dans la rue avec mon fils et j'ai vu une jolie fille, je l'ai regardée comme ça. Il m'a dit, papa, tu la connais? Je lui dis, non, je la connais pas. Il m'a dit, bah alors pourquoi tu la regardes? Ben, je dis, je la regarde parce qu'elle est jolie. Et là, il me dit, pourquoi elle est jolie? Ben, elle est un peu comme ma main. Je lui ai expliqué tout ça. Mais voilà, chérie, c'est pour ça. Les hommes et les femmes, ils font ça pour faire le couple. Voilà, il faut être deux, c'est ça, c'est la base. C'est comme toi, un jour, tu vas être amoureux, toi aussi, tu vas voir.
3: Non.
2: À 7 ans, 8 ans, grande pudeur par rapport à ça. Ils veulent pas qu'on leur parle de leur amoureuse, ni de rien du tout. Alors, pas du tout, hein.
3: J'aime pas les
2: fous. Qu'est-ce que tu viens de dire, là? T'es en train de me faire flipper, toi. T'aimes pas les filles, c'est-à-dire de manière momentanée, ou tu... Ça, mais tu verras, tu contrôleras rien du tout. Tu vas tomber amoureux, tu sais même pas d'où ça va venir. C'est pour ça qu'on dit tomber amoureux d'ailleurs. Bam, ça te tombe dessus. Tomber amoureux, ça se contrôle pas. Tu vas voir, ça va être un truc. Tu vas tellement l'aimer, tu vas être fou d'elle. Tu vas vouloir tout lui donner. Tu vas tout lui donner. Et après, tu l'aimeras plus et tu lui donneras la moitié. C'est comme ça. Y'a pas de même. Quoi? Comme maman avec Jean-Jacques?
4: C'est qui Jean-Jacques?
2: Bah c'est son amoureux.
4: À qui?
2: À maman.
4: Comment tu sais?
2: Bah je l'ai lu sur sa gourmette à lui.
4: Bah voilà, comme maman avec Jean-Jacques, comme moi avant avec maman, comme moi peut-être un jour avec une autre fille, c'est tout, que je te dise, voilà.
2: Hey, papa, j'ai une dernière question.
4: Quoi?
2: Est-ce qu'un jour, toi, tu vas devenir un papy?
4: Ben, ouais.
5: Non, je veux pas.
4: Mais pourquoi? Qu'est-ce qu'il y a?
5: Ben ouais, qui c'est qui va être mon papa?
4: Mais il est con, quoi. Comment ça que c'est qui va être ton papa? C'est moi qui vais être ton papa. Moi, je vais être ton papa à toi. Toi, tu vas être le papa de tes enfants. Et de manière isocèle, je serai le grand-père de tes enfants.
2: Est-ce que moi, je vais devenir un papy?
4: Ben, si t'as des enfants et qu'eux-mêmes ont des enfants, oui.
2: Hé, hey, papa, quand moi, je vais être un papy, toi, qu'est-ce que tu seras?
4: Alors quand toi tu seras un papy chérie, moi je serai sur messagerie. Ou alors ce sera le moment de ta vie où tu pourras dire à tes amis et à toute la famille, papa est en haut. Je fais des gâteaux.

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2: Bonjour à tous, c'est une France quasiment tout orange. Météo France a placé 78 départements en vigilance orange canicule aujourd'hui. Seule la frontière nord-est n'est pas concernée. La chaleur s'accentue encore et les conditions caniculaires gagnent encore du terrain. Les maximales sont de l'ordre de 36 à 39 degrés, prévient l'agence météo. Des pointes à 40 degrés localement sont prévues. Et sur le front des incendies, dans le Var, il est maîtrisé. 370 sapeurs-pompiers, 80 engins et 2 hélicoptères restent mobilisés car le feu n'est pas encore éteint. Selon la préfecture, il y a 5 jours, l'incendie du massif du Gros Bessillon était annoncé fixé, mais la chaleur complique le travail des pompiers avec des températures qui peuvent atteindre les 40 degrés localement. Un peu d'obscurité en plein jour, voilà ce que l'on va observer dans la soirée sur une bonne partie de la France. L'éclipse solaire, c'est ce soir. Il faudra être le plus proche de l'Espagne pour espérer voir la Lune couvrir le plus possible le soleil. 97% d'occultation à Toulouse, contre 90% à Lille par exemple. Attention, il ne faut jamais regarder l'éclipse sans lunettes de protection spécifique, au risque de causer des dommages irréversibles pour vos yeux. Nouveau bilan après le séisme en Colombie. Selon les autorités locales, le tremblement de terre de magnitude 7,4 a fait au moins 240 morts et près de 1000 blessés. Les secousses ont eu lieu dans le département du Chocó et ressenties dans les pays voisins. Nous effectuons toutes les opérations nécessaires pour sortir les gens vivants, assure le nouveau président Abelardo de la Espriella. 47 répliques ont été enregistrées jusqu'à présent et dans le pays, l'état d'urgence a été décrété. En sport, en foot, Lyon a une marche de la phase de Ligue. Les Lyonnais rallient les barrages de Ligue des Champions. Après s'être imposé 3-0 face au Sparta Prague hier soir lors du 3e tour préliminaire retour, l'OL jouera contre Fenerbahçe lors du barrage. Et puis en natation, la France en or. L'équipe du relais 4x100 mètres, 4 nages mixtes est montée sur la première place du podium hier soir au championnat d'Europe à Saint-Denis. Voilà pour l'actualité. Très bon début de journée à tous.
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1: Justement, restons dans le domaine de la petite balle jaune avec notre personnalité sportive du jour qui est Elizabeth Moore, dite Bessie. La tenniswoman américaine vit le jour le 5 mars 1876 à New York, dans l'arrondissement de Brooklyn précisément. Ses premiers coups de raquette, elle les donne à l'âge de 12 ans. Une première entreprise assez tardive à comparer avec d'autres talentueuses joueuses. Et pourtant, sa légende se forgera sur bien de records de précocité. En effet, elle a tout juste 16 ans lorsqu'elle se hisse en finale de l'US National Championships à Philadelphie. Comprenez la gueule de ce qu'on appelle désormais aujourd'hui l'US Open. En ce jour de l'été 1892, la Britannique Mabel Cahill lutte mais afflige une défaite à notre jeune joueuse américaine. À 16 ans et 3 mois et quelques jours, elle devient la plus jeune femme à prendre part à une finale des championnats américains. Ce record ne sera battu qu'en 1978 par Pam Shriver. Il lui faudra à Bessie d'attendre finalement le bel âge, ses 20 ans, pour enfin briller sur le gazon de Philadelphie. Alternant les titres et les places de finaliste, elle enlèvera au total 4 trophées en individuel lors des US Championships en 8 finales disputées. Un palmarès agrémenté de plusieurs autres titres en double mixte et féminin, reconnue comme une des plus grandes figures du tennis féminin des États-Unis au niveau planétaire, elle intègre l'International Hall of Fame en 1971. Elle disparaîtra en 1959 d'une insuffisance cardiaque à l'âge de 82 ans. Allez, on se donne rendez-vous demain pour d'autres histoires d'un jour avec Mémoire Sport.
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4: Ça y est, là. Il est barré. Parce que pendant que je vous distrais, mon impresario fait la caisse et il se barre avec le pognon. On est deux, on a monté une escroquerie à deux. C'est du vol. C'est marrant comme métier. Moi, il n'y a pas longtemps, je suis en show business. Mais c'est bien. Tellement 10 mucs, c'est tout, hein. Ah ouais. Il paraît que Daniel Gilbert est pas aussi con qu'elle a l'air. Marcher, c'est possible. Il a tellement l'air con, c'est possible. Non, parce que par contre, être aussi con qu'elle a l'air, ça me paraît pas possible. C'est bizarre. Parce que moi, avant, j'étais pas dans le métier, j'entendais toujours dire « Ah oh, !» par Vox Populi, qui venait souvent. J'entendais, je disais « Ah, oh, pour faire un disque dans le show business, il faut coucher avec le producteur. » Tu vois la gueule du producteur qui a fait faire un disque à Sim ? Sans ça, c'est bien le show business. Il paraît que Sylvie Vartan a encore fait des progrès. Ça va faire 28 ans maintenant que j'ai fait des progrès. Moi, j'y vais pas, j'attends qu'elle ait fini tous les progrès, je verrai tout d'un coup, c'est mieux. Puis on dit du mal de toutes les vedettes, et il y en a, ils sont gentils. Hein. Moi, j'aime pas dire du mal. Hein. Par exemple, Lynn Renault, sous prétexte que quand c'est son anniversaire, ça coûte plus cher en bougie qu'en gâteau. Alors, les mecs, ils vont inventer qu'elle a été camarade de jeu avec Ramsès II. Des anneries, quoi. Non, ce qui est vrai, c'est qu'ils ont fait la poitrine avec de la peau de coude. C'est pas joli, on dirait deux grandes toilettes posées, c'est pas beau. Ah ouais. Elle fait plus que 36 maintenant. Et avant, elle faisait 37, mais tellement ils ont fait des liftings, maintenant elle fait plus que 36. La dernière fois, les ongles sont partis, il y a eu deux blessés. Remarquez, si je voudrais, je dirais du mal hein, du métier. Hein, parce qu'il n'y a pas que des lumières. Hein. Eh, Rick Azaray, elle est inculte. Hein. Et je suis poli. Et Daniel Gérard, il avait le choix entre le chapeau de Bob Dylan et le talent de Bob Dylan. D'après vous, il a pris quoi? Le chapeau, oui, oui. Mireille Mathieu, très très mignonne, par exemple. Quel intérêt, l'autre, il enlève les piles, c'est foutu, après. Hein. Tiens, j'avais entendu dire Plastic Bertrand, il paraît que c'est pas lui qui chante. Bon, je vais vous dire un truc, vous le répéterez pas, si ça sort d'ici, je serai que c'est vous. Il paraît Plastic Bertrand, c'est pas lui qui danse. De toute façon, Plastique, c'est pas son vrai nom. Hein. C'est des mecs qui prennent des pseudonymes. Hein. Si ça marche pas, ils se teignent en brune, ils font chanteuse. Par contre, il paraît Serge Gainsbourg, c'est son vrai nom. Hein. Gainsbourg, c'est son vrai nom. Quoi. C'est son père a été shérif pendant la guerre. Il y avait une étoile, je sais pas quoi. Jen, elle est mignonne, Jen. Briquine. Elle est mignonne. Elle a appris le français avec Tarzan, mais elle est mignonne. Bonjour Tarzan. Moi Tarzan. Toi bonjour. Non. Il est con, hein. Mais c'est un singe. Ah. Puis finalement, elle a épousé Chita, l'autre. Tiens, bah justement, Sheila, puisqu'on en parle, Sheila. Tout le monde dit du mal de Sheila, comme quoi elle aurait été opérée. Ceci, cela, c'est pas vrai. Sheila, c'est une fille. Comme Dave.

0: Bonjour à tous, nous sommes le 12 août aujourd'hui et le ciel vous sera-t-il favorable ou pas ?
1: Bélier, un proche aura un conseil précieux à vous offrir et cette fois-ci, il sera plus judicieux de s'en servir avant d'agir.
0: Taureau, vous aurez beaucoup de choses auxquelles penser, vous serez donc peu enclin à écouter les autres.
1: Vous qui êtes Gémeaux, eh bien vous devrez consacrer du temps et de l'énergie pour redorer votre blason.
0: Cancer, vous avez le sentiment que les choix évoluent très vite. Vous avez parfois quelques difficultés à suivre.
1: Lion, malgré quelques tracas à peine perceptibles, eh bien, tout baignera aujourd'hui.
0: Vierge, sur le plan amoureux, vous avez toute chance de mieux vous comprendre.
1: Et Balance, une proposition impromptue pourrait tomber à pic, mais vous avez du mal à y faire face.
0: Scorpion, aujourd'hui, la Lune vous propose d'être vous-même et de vous livrer dans toute votre réalité. Alors faites-le.
1: Sagittaire, vous avez l'esprit libre, alors autant en profiter pour réfléchir à vos futurs projets.
0: Capricorne, vous saurez joindre l'utile à l'agréable en menant une vie mondaine active qui vous permettra de fréquenter des personnes pouvant vous aider à réaliser vos ambitions professionnelles ou sociales.
1: Les Verseaux, sur le plan social, la planète Mercure invitera les natifs du signe à faire montre d'originalité et même d'excentricité.
0: Enfin, Poisson, qui aime bien, châtie bien, voici la tendance actuelle du côté de vos amours. Bonne journée à tous, à demain pour un nouvel horoscope, nous fêterons Hippolyte.
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ou de prise de tête, c'est l'heure du café. Je dirais même plus, du philo-café. Allez, philo-café. Il n'y a pas d'espoir sans crainte, ni de crainte sans espoir. Baruch Spinoza, extrait de Éthique.

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1: Bonjour à tous, avez-vous vos lunettes pour l'éclipse? Il ne vous reste plus que quelques heures pour vous en procurer, si ce n'est pas déjà le cas, avant l'événement astronomique de l'année. Dans la soirée, vers 20h20, la Lune va passer devant le Soleil et c'est en Espagne que l'occultation sera totale. Si la journée s'annonce exceptionnelle dans le ciel, elle le sera aussi côté Mercure. Météo France a placé 78 départements en vigilance orange canicule. Quasiment tout l'Hexagone est en vigilance. Les maximales seront de l'ordre de 36 à 39 degrés. Demain, 80 départements seront en orange. 11 Français sont détenus en Thaïlande pour trafic de cannabis. Ils ont été interpellés au début de l'été après le durcissement de la loi dans le pays. Une amende est dressée allant jusqu'à la garde à vue et le placement en détention si elle n'est pas réglée. Le Quai d'Orsay assure suivre la situation de près en lien avec les autorités locales. Nous effectuons toutes les opérations nécessaires pour sortir les gens vivants. Les mots du président colombien Abelardo de la Espriella. Dans le pays, les recherches se poursuivent après le tremblement de terre de magnitude 7,4 lundi. Le dernier bilan fait état de 240 morts et 1000 blessés. Les États-Unis ont annoncé une aide de 15 millions de dollars. 47 répliques ont été enregistrées et lundi, les secousses ont été ressenties jusqu'en Équateur et au Panama. Donald Trump sort du silence. Le président américain confirme avoir changé discrètement d'avion au moment de son départ de la Turquie le 8 juillet dernier, comme révélé par le journal du Washington Post. Sur le tarmac à Ankara, Donald Trump est monté à bord d'Air Force One avant d'être évacué secrètement et de monter dans un autre avion. « Je suis l'objet de beaucoup de menaces », précise le locataire de la Maison Blanche. En sport, en athlétisme, une deuxième médaille pour la France. Laetitia Bapté a remporté le bronze sur le 100 mètres et hier lors des championnats d'Europe. Et puis autre championnat d'Europe, mais de natation cette fois, l'équipe de France a décroché l'or sur le relais 4 fois 100 mètres 4 nages mixtes. Plutôt, l'argent a été remporté par Maxime Grousset sur le 50 mètres papillon. Au tableau des médailles, la France est quatrième avec 4 récompenses. Voilà pour l'actualité, très bon début de journée à tous.
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Bonjour. Aujourd'hui, nos pas nous mènent en Saônois, Maine-Roux, Perche-Sartois, canton de Bonnétable, à la rencontre des Joséens, les 80 habitants de José. Commune rurale à habitat très dispersé, José est bordée par Courcival, Terre-Haut, Brionne-les-Sables et Saint-Aignan. Pour le plaisir de visiter, direction l'église Saint-Barthélemy et le cimetière dans lequel vous pourrez admirer et profiter de la force et de l'ombrage d'un if millénaire labellisé arbre remarquable, considéré comme le plus vieil arbre de la Sarthe. Passez également au monument aux morts pour un hommage et se recueillir en respect. Notez également que la fête du village a lieu le premier week-end d'août avec soirée moules frites et bal le samedi soir, vide-grenier le dimanche. Fin de cette balade à José, mais nous nous retrouvons très vite pour une nouvelle déambulation sartoise. À bientôt et sartoisement vôtre.

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1: L'établissement français du sang organise une collecte de sang à Parigné-l'Évêque le mercredi 19 août de 15h à 19h au foyer loisir. Chaque don peut sauver des vies. Si vous le pouvez, prenez un peu de votre temps pour participer à cet élan de solidarité. Le vendredi 14 août, le comité des fêtes de Tuffet organise un loto des Tufferies avec des bons d'achat allant jusqu'à 1000 euros. Rendez-vous à la salle polyvalente, début des jeux à 20h. Le comité des fêtes de la commune de Saint-Rigomère-des-Bois organise un vide-grenier dans le centre-bourg le dimanche 23 août. 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
2: Prix d'un appel local gratuit depuis une box.
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1: Bonjour, bonjour à tous. Vous allez en entendre parler toute la journée et sans doute toute la fin de la semaine. L'éclipse solaire, c'est ce soir. Si vous avez déjà les lunettes, avez-vous pensé au lieu d'observation ? La France confrontée à une nouvelle canicule, les cours d'eau sont à sec. Et puis en foot, les Lyonnais sauvent la mise et rallient les barrages de la Ligue des Champions. Un événement cosmique rare, une éclipse solaire traverse l'hémisphère nord ce soir. C'est au nord de l'Espagne que le phénomène sera total, mais en France, on pourra quand même y assister à cette disparition de 90 à 99% du soleil derrière la Lune. L'apogée se produira autour de 20h20. Il faut donc bien choisir son poste d'observation, comme l'explique Olivier Sanguy, responsable de l'actualité spatiale à la Cité de l'Espace à Toulouse.
2: Le maximum de l'éclipse va se dérouler sur la France métropolitaine, bas sur l'horizon à l'ouest. Pour donner une idée, à Toulouse par exemple, lors du maximum, c'est-à-dire que la Lune va recouvrir 98% du Soleil, le Soleil au maximum ne sera qu'à 5 degrés au-dessus de l'horizon. C'est extrêmement bas, ça veut dire que la moindre petite maison, le moindre bosquet d'arbres peut gêner. Donc avant tout, il faut trouver un horizon ouest totalement dégagé pour en profiter, parce que ce sera pas vraiment plus haut. Bon, la météo, ben, on fait avec, et bien sûr, j'insiste un petit peu, les protections adéquates.
1: Et oui, seules les lunettes spécialisées permettent d'observer le soleil en toute sécurité. Sans elles, vous risquez d'endommager sérieusement votre vue. L'autre événement du jour, c'est cette vigilance météo. 78 départements placés en vigilance orange canicule. C'est quasiment toute la France. Météo France sensibilise sur un cinquième épisode caniculaire de l'été, nécessitant une vigilance particulière de par son intensité et son étendue géographique. On attend 36 à 39 degrés sur les départements placés en vigilance orange. Conséquence de cette chaleur, 94% des niveaux des nappes phréatiques sont en baisse en France. La sécheresse frappe la quasi-totalité de l'Hexagone depuis plusieurs semaines, voire plusieurs mois. La vidange des nappes, phénomène classique chaque été, est particulièrement forte cette année avec le manque de pluie et l'augmentation des besoins, aussi agricoles que pour les touristes. Et les semaines qui viennent n'amélioreront pas la situation, selon le responsable de l'unité données référentielles des eaux souterraines au Bureau de recherche géographique et minière, le BRGM, Sylvain Barre.
3: Globalement, Météo France prévoit des températures qui vont être supérieures au normal de saison sur l'ensemble des territoires, ce qui fait que ça va continuer d'accélérer la vidange des nappes. Alors la vidange des nappes, c'est quelque chose qu'on observe chaque année, mais là, elle est très rapide et très brutale depuis le mal mai, du fait qu'on n'a pas eu de pluie efficace, et ça va se poursuivre. Globalement, au quotidien, ça va amener certainement plus de restrictions. Ce sera l'hiver qui sera la période déterminante. La période de recharge, elle va commencer à la fin du mois d'octobre, début novembre. Et donc, ce sera l'hiver qui déterminera si on a une bonne recharge pour le printemps et l'été d'après.
1: Et au 1er août, 3 nappes phréatiques sur 4 en France affichaient des niveaux inférieurs au normal. Une procédure disciplinaire à l'encontre de l'ambassadeur de France en Centrafrique a été ouverte par le ministère des Affaires étrangères. Un article du Canard Enchaîné affirme que Bruno Fouché, ambassadeur de France en Centrafrique, a fait venir dans ses appartements privés de la résidence une trentaine de jeunes femmes entre janvier 2024 et mars 2026. Une enquête administrative a été réalisée conduisant à cette procédure disciplinaire. Au Moyen-Orient, les États-Unis assurent avoir tiré sur un bateau qui violait le blocus des ports iraniens. Le navire a battu pavillon du Panama et tenté de s'approcher d'un port en Iran, selon Washington. Un hélicoptère a tiré 2 missiles après que l'équipage a ignoré les avertissements, précise le commandement militaire américain. Le sport et le foot, la route vers la Ligue des Champions continue pour l'Olympique Lyonnais. Les Gones se sont imposés 3-0 sur leur pelouse hier soir face au Sparta Prague en tour préliminaire de la Ligue des Champions. Ils s'étaient inclinés 2-1 au match aller et devaient renverser la vapeur. Le capitaine Corentin Tolisso a été impliqué sur les 3 buts lyonnais et la recrue Loïs Openda s'est aussi illustrée en obtenant l'exclusion d'un adversaire à la demi-heure de jeu. L'attaquant lyonnais a livré son analyse de la rencontre à la fin du match au micro de Canal+.
4: C'est important de réagir après le match qu'on avait fait là-bas. On n'avait pas montré le meilleur de nous-mêmes, et je pense qu'aujourd'hui on l'a montré. On a montré que voilà, qu'on était prêt, qu'on a bien réagi. On a montré un autre visage. Quand on est parti là-bas, je pense qu'on manquait de certaines petites choses, et aujourd'hui on n'a rien manqué, on va dire. On était prêt surtout que ce soit les deuxièmes ballons, que ce soit sur créer des actions, défendre. On n'a pas encaissé. Et voilà, on était une équipe aujourd'hui. On a joué avec les qualités de chacun. Et quand on fait un travail comme on l'a fait ce soir, je pense que tout est possible.
1: Il reste encore une marche à gravir pour faire partie des 32 équipes qui disputeront la Coupe aux grandes oreilles, une double confrontation impérieuse face aux Turcs du Fenerbahçe, match aller en Turquie mardi prochain. Et puis en natation, la France s'est parée d'or hier sur le podium du 4x100 mètres 4 nages mixtes au championnat d'Europe, un relais emmené par Maxime Grousset qui a remporté plus tôt dans la journée l'argent sur le 50 mètres papillon. Très bon début de journée à tous.

0: Bonjour à tous, nous sommes le 12 août aujourd'hui et le ciel vous sera-t-il favorable ou pas ?
1: Bélier, un proche aura un conseil précieux à vous offrir et cette fois-ci, il sera plus judicieux de s'en servir avant d'agir.
0: Taureau, vous aurez beaucoup de choses auxquelles penser, vous serez donc peu enclin à écouter les autres.
1: Vous qui êtes Gémeaux, eh bien vous devrez consacrer du temps et de l'énergie pour redorer votre blason.
0: Cancer, vous avez le sentiment que les choix évoluent très vite, vous avez parfois quelques difficultés à suivre.
1: Lion, malgré quelques tracas à peine perceptibles, eh bien tout baignera aujourd'hui.
0: Vierge, sur le plan amoureux, vous avez toute chance de mieux vous comprendre.
1: Et Balance, une proposition impromptue pourrait tomber à pic, mais vous avez du mal à y faire face.
0: Scorpion, aujourd'hui, la Lune vous propose d'être vous-même et de vous livrer dans toute votre réalité. Alors faites-le.
1: Sagittaire, vous avez l'esprit libre, alors autant en profiter pour réfléchir à vos futurs projets.
0: Capricorne, vous saurez joindre l'utile à l'agréable en menant une vie mondaine active qui vous permettra de fréquenter des personnes pouvant vous aider à réaliser vos ambitions professionnelles ou sociales.
1: Les Verseaux, sur le plan social, la planète Mercure invitera les natifs du signe à faire montre d'originalité et même d'excentricité.
0: Enfin, Poisson, qui aime bien, châtie bien, voici la tendance actuelle du côté de vos amours. Bonne journée à tous, à demain pour un nouvel horoscope, nous fêtons Hippolyte.
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1: Un mot prononcé avec bienveillance engendre la confiance. Une pensée exprimée avec bienveillance engendre la profondeur. Un bienfait accordé avec bienveillance engendre l'amour. Lao Tzu.
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2: Bonjour à tous, un événement cosmique rare, une éclipse solaire traversera l'hémisphère nord ce soir. C'est au nord de l'Espagne que le phénomène sera total, mais en France on pourra quand même assister à la disparition de 90 à 99% du soleil derrière la Lune. L'apogée se produira autour de 20h20 et seules les lunettes spécialisées permettent d'observer le soleil en toute sécurité. Sans elles, vous risquez d'endommager sérieusement votre vue. L'autre événement du jour, c'est cette vigilance météo. 78 départements placés en vigilance orange canicule. Quasiment toute la France, Météo France sensibilise sur un 5e épisode caniculaire de l'été, nécessitant une vigilance particulière de par son intensité et son étendue géographique. On attend 36 à 39 degrés sur les départements placés en vigilance orange. Une procédure disciplinaire à l'encontre de l'ambassadeur de France en Centrafrique, elle a été ouverte par le ministère des Affaires étrangères. Un article du Canard Enchaîné affirme que Bruno Fouché, ambassadeur de France en Centrafrique, a fait venir dans ses appartements privés de la résidence une trentaine de jeunes femmes entre janvier 2024 et mars 2026. Une enquête administrative a été réalisée conduisant à une procédure disciplinaire. Au Moyen-Orient, les États-Unis assurent avoir tiré sur un bateau qui violait le blocus des ports iraniens. Le navire battait pavillon du Panama et tentait de s'approcher d'un port en Iran, selon Washington. Un hélicoptère a tiré 2 missiles après que l'équipage a ignoré les avertissements, précise le commandement militaire américain. Le sport et le foot, la route vers la Ligue des Champions continue pour l'Olympique Lyonnais. Les Gones se sont imposés 3-0 sur leur pelouse hier soir face au Sparta Prague en tour préliminaire de la Ligue des Champions. Ils s'étaient inclinés à 2-1 au match aller et devaient inverser la vapeur. Il reste encore une marche à gravir, une double confrontation périlleuse face aux Turcs du Fenerbahçe. Match aller en Turquie mardi prochain. Et puis en natation, la France a séparé d'or hier sur le podium du 4x100 mètres 4 nage mixte au championnat d'Europe. Un relais emmené par Maxime Grousset qui a remporté plus tôt dans la journée l'argent sur le 50 mètres papillon. Voilà pour l'actu, très bonne matinée à tous.

0: L'actualité du cinéma, c'est sur Écran Large. Salut à tous, nous sommes dans la semaine du 12 août, du mercredi 12 août, date de sortie des films en sortie nationale, au cinéma évidemment. Et Yves est là avec moi pour commenter les bandes annonces. Salut Yves.
1: Salut Patoche, bonjour tout le monde.
0: Alors, eh bien, cette mi-août, on a deux films dans cette chronique, une comédie familiale et un film d'animation. On va commencer avec...
1: Il n'y a pas de chat, on est mi-août.
0: Oh, oui, on aurait pu l'éviter, celle-là.
1: Non.
0: Allez, on va commencer avec la comédie française « Tombée du ciel » de Mohamed Hamidi avec...
1: À travers les nuages ?
0: Peut-être, certainement, avec Ilyes Jadel, Josiane Balasco, Fred Testo, qui a déjà un film cette semaine, ou la semaine dernière.
1: Il change d'avis, il est plus gendarme.
0: Oui, voilà. Antoine Duléry, Jamel Debbouze, Max Bessette de Malglaive, ça c'est le gamin qui vous verrez bien, et Julien Santini, et Myriam Serba aussi. Le petit pitch, je t'écoute.
2: Ilyes mène une vie joyeuse dans la banlieue de Roubaix. Seul problème, le bac. Après avoir échoué deux fois, c'est sa dernière chance de l'avoir et de rendre enfin fiers ses parents. Mais un incendie survient pendant le bac blanc et on l'accuse d'en être à l'origine. Exclu de son lycée, il doit quitter son quartier et aller dans le seul établissement qu'il accepte, le pensionnat catholique de Saint-Albert-le-Grand, en Bourgogne. Entre choc des cultures et quête de rédemption, Ilyes va devoir surmonter ses préjugés et ceux des autres.
0: Ouh là, tout ça me paraît fort improbable, mais on écoute la bande-annonce.
3: Ilyes, rentre réviser, demain c'est le bac.
4: Faut vraiment que tu laisses coucir.
5: Il est hors de question que vous terminiez l'année ici. Vous allez changer de lycée. Il s'agit d'un lycée catholique.
6: Ahmed, Ilyes, Fatima, c'est pas catholique. C'est pas... Jésus, il va jamais vouloir, je pense, hein.
5: Il s'agit du lycée Albert le Grand à Chablis.
7: Écoutez, madame, moi, je viens d'arriver ici.
8: Vous m'appelez ma sœur.
7: J'ai pas le numéro de votre sœur. Et du coup, vous êtes qui?
8: C'est le frère Oscario.
7: Ça va, frère?
9: Chez les catholiques, c'est génial, mais je te préviens, il y a des pièges.
10: Tu fais quoi là?
7: Je vais pas déjeuner ce matin.
11: Il est en train de manger tout le corps du Christ là.
7: Commencez pas à dire j'ai mangé les gens.
12: Ce sont les hosties pour la messe de dimanche.
13: Allez immédiatement vous confesser.
7: Dans l'armoire là?
9: Premier piège. Il mange du cochon tous les jours.
7: Tu veux, j'ai jambon beurre.
9: Non, en fait, vous avez.
7: Saucisson beurre.
9: Deuxième piège. Quand ils boivent et dansent et chantent, ils font la cululu. Attention, rentre jamais dans la cululu. Tu peux jamais en sortir.
8: Tout le monde s'éclate à la queue.
9: C'est pas vrai.
7: Je suis dans une prison.
9: Là, je vous appelle avec un meuble.
7: Il n'y a pas de réseau dans

0: mon pote Célestin, il se prend pour un arabe.
1: Tout se passe bien pour lui, alhamdoulilah.
0: Ça fait mal votre truc. Vous venez voir la Vierge, elle pourrait vous mettre bien. Un petit coussin. En fait, on n'est pas totalement différents. On est un peu les mêmes quand on regarde bien. Ça fait mal pour tout le monde.
2: Tomber du ciel, c'est dans toutes vos salles à partir de ce mercredi 12 août. Comme je l'ai dit tout à l'heure, c'est un scénario largement improbable. Hein. Ce jeune garçon des cités, très communautaire, d'origine maghrébine, va être obligé d'aller dans un lycée catholique qui va l'accepter. Bon, ça aussi, c'est un peu exceptionnel. Et après, c'est tous les gags, on va dire, de quelqu'un qui comprend pas cette religion, qui comprend pas les coutumes de la messe, du confessionnal, enfin, tout ce qu'il y a autour du catholicisme. Et forcément, ça va porter des situations ubuesques avec des quiproquos assez drôles, j'espère, pour la plupart. Mais bon, moi, cette bande-annonce m'a pas convaincu.
3: Comme toi, il y a un peu tous les poncifs pour essayer de faire une comédie, mais on prend tous les clichés possibles sur les cathos, avec la bonne sœur, avec le curé, avec les expressions, justement, le corps du Christ. Ah, mais non, moi, je mange pas les gens. Et justement, tous ces concepts, on va dire, malheureusement, un peu trop tirés par les cheveux. Le petit gamin qui se prend justement pour un gars de banlieue, c'est un peu trop, on va dire, tiré par les cheveux, justement. Et ça aurait pu être sympathique avec un peu plus de subtilité. Faire une comédie subtile, on peut le faire, on sait le faire, on l'a vu par certains réalisateurs. Et là, on tire les grosses ficelles et on veut dire que la communauté musulmane peut s'intégrer dans la société. Mais elle s'intègre sans problème, la communauté musulmane. Des gamins qui sont musulmans et qui sont en établissement catholique, ça existe déjà parce que c'est des établissements qui font des bons enseignements. Il y a juste se dire, pas forcément, on va pas te parler de la même religion, mais au niveau enseignement, tu vas sortir avec le diplôme, t'es sûr. Donc, après, il y a le côté justement joyeux dedans, c'est lui qui apporte, on va dire, un côté différent et qui va faire bouger un peu tout le monde en chantant.
2: Bon, allez, pour rigoler entre copains, mais c'est vraiment sans prétention et un petit peu gratuit tout ça.
3: Oui.
2: Le deuxième film, c'est un film d'animation, ça s'appelle Lydia et le vaisseau des tempêtes, réalisé par plusieurs personnes, ils sont pleins, ils sont au moins trois: Nancy Florence Savard, Philippe Arsenceau Bussière, Émilie Rosas. C'est les voix françaises qu'on a là. Ah oui, Sophie Nellis, Linz Dantist et Evelyne Gélinas. Bon, le petit résumé, je t'écoute.
3: Lorsque son frère aîné, Thaddeus, est mystérieusement enlevé par l'envoûteur, Lydia, 11 ans, part à sa recherche dans la mer de brume. Recueillie par l'équipage du Dauphin, un navire volant, elle devient l'apprentie de l'astromagicienne Ambrosia. Celle-ci cherche d'autres enfants disparus, dont son propre fils. Bien décidée à résoudre ce mystère, Lydia devra apprendre l'astromagie et ainsi affronter l'envoûteur.
2: L'envoûteur, eh bien, écoutons cette bande-annonce et laissez-vous envoûter.
4: Il y a des choses qu'aucun livre au monde ne peut apprendre. Tu dois d'abord être capable de les ressentir. Lydia?
5: Bonjour les enfants!
6: Nous revoilà!
4: Une pierre de mémoire.
7: Elle m'avait fait promettre de te la donner si tu décidais un jour de devenir astromagicienne.
6: J'ai tout compris. Je suis prête.
8: Allez, l'artimon et la misère!
9: Je suis le capitaine Chadiou et voici la professeure Ambrosia.
4: Tu as l'art de t'attirer des ennuis comme personne ne voulait.
9: Comment es-tu tombé dans la mer des brumes?
4: Une tempête s'est brusquement levée. Et mon frère Thaddeus, il y avait quelqu'un en loin qui l'attirait vers la mer.
6: Thaddeus!
4: Nous l'avons surnommé l'envoûteur.
10: T'as de la chance d'être tombé sur nous.
4: Est-ce que vous avez déjà retrouvé beaucoup d'autres enfants?
10: Attention! À part toi,
6: Attila Pegasus.
4: Pour pratiquer l'astromagie, tu dois

0: du tout.
1: Je sais que ce n'est pas facile.
2: Qui peut quitter un ami?
1: J'ai eu tellement peur.
3: Je sens en toi la même volonté et la même détermination qu'elle.
1: Oh, bestiole.
4: Lydia et le vaisseau des tempêtes, c'est dans toutes vos salles à partir de ce mercredi 12 août. Un film dès 8 ans, j'ai trouvé plutôt sympathique, bien dessiné, avec plein d'action, avec des beaux bateaux, un peu pirates, bateaux volants, plein d'effets spéciaux, mais pas trop. Astromagicienne, je connaissais pas, mais ça a l'air bien.
5: Oui.
4: Donc emmenez vos enfants, les parents, ça leur plaira aussi, parce qu'il y a une belle histoire de recherche d'enfants disparus, et voilà, sous fond de magie et d'une petite jeune femme bien combattante, qui va apprendre tout ça et se remuer pour sauver plein de monde. C'est agréable, un grand oui pour ce film.
5: L'animation est bien faite, comme tu disais, l'histoire, le mystère, justement, il y a tout le côté familial aussi, parce qu'elle va rechercher son frère. Donc voilà, tous les liens familiaux, tout le côté, donc c'est ultra familial, avec du mystère, avec de l'action, avec de la magie, tout pour faire plaisir et passer un bon moment au ciné.
4: Et ben voilà, il n'y a rien de mieux pour ce week-end du 15 août. Voilà, merci Yves pour ta participation dans cette chronique.
5: Salut Patoche, au revoir tout le monde.
4: Salut.

0: Bonjour. Aujourd'hui, nos pas nous mènent en Saônois, Maine-Roux, Perche-Sartois, canton de Bonnétable, à la rencontre des Joséens, les 80 habitants de José. Commune rurale à habitat très dispersé, José est bordée par Courcival, Terre-Haut, Brionne-les-Sables et Saint-Aignan. Pour le plaisir de visiter, direction l'église Saint-Barthélemy et le cimetière dans lequel vous pourrez admirer et profiter de la force et de l'ombrage d'un if millénaire labellisé arbre remarquable, considéré comme le plus vieil arbre de la Sarthe. Passez également au monument aux morts pour un hommage et se recueillir en respect. Notez également que la fête du village a lieu le premier week-end d'août, avec soirée moules frites et bal le samedi soir, vide-grenier le dimanche. Fin de cette balade à José, mais nous nous retrouvons très vite pour une nouvelle déambulation sartoise. À bientôt, et sartoisement vôtre.
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1: Le samedi 15 août, festival d'accordéon à Ray, dans l'Orne, à la salle du Dorémy. Rendez-vous de 12h à 18h30, animé par l'orchestre Benoît Nortier et Hélène Théry. Avec la participation de Erika, Tony Malevic, Fred Bourlard et Duo Lacroix. Pour tout renseignement et réservation, 02 32 34 53 04. Concours de pétanque le dimanche 23 août à Saint-Calais, près du lac. Triplette ouvert aux licenciés, limité à 64 équipes. Le concours se déroulera en poule. Rendez-vous dès 8h30. Inscription uniquement par courrier à David Bourreau, 8 Moc Barry, 41 800 Bonnevaux. Pour tout renseignement, 07 82 25 81 07. Le vendredi 21 août, au parc des Citelles à Montfort-le-Génois, les Citelles en scène présentent le groupe Sista Flow. Rendez-vous à partir de 19h, entrée libre, restauration et buvette sur place, organisée par la communauté de communes du Génois-Bilurien.
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une dose de rock. Mes bien chères sœurs, mes bien chers frères, je vous salue bien bas. Bienvenue pour votre dose de rock journalière sur les ondes d'Ornithorynque. Aujourd'hui, on écoute The Wizard par Black Sabbath sur leur album éponyme.

0: Vous êtes à l'écoute d'Ornithorynque et votre dose de rock du jour, c'était The Wizard par Black Sabbath. À très bientôt et n'oubliez jamais que le rock'n'roll est immortel. C'était une dose de rock.
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0: Bonjour à tous, nous sommes le 12 août aujourd'hui et le ciel vous sera-t-il favorable ou pas?
1: Bélier, un proche aura un conseil précieux à vous offrir et cette fois-ci, il sera plus judicieux de s'en servir avant d'agir.
0: Taureau, vous aurez beaucoup de choses auxquelles penser, vous serez donc peu enclin à écouter les autres.
1: Vous qui êtes Gémeaux, eh bien vous devrez consacrer du temps et de l'énergie pour redorer votre blason.
0: Cancer, vous avez le sentiment que les choix évoluent très vite. Vous avez parfois quelques difficultés à suivre.
1: Lion, malgré quelques tracas à peine perceptibles, eh bien tout baignera aujourd'hui.
0: Vierge, sur le plan amoureux, vous avez toute chance de mieux vous comprendre.
1: Et Balance, une proposition impromptue pourrait tomber à pic, mais vous avez du mal à y faire face.
0: Scorpion, aujourd'hui, la Lune vous propose d'être vous-même et de vous livrer dans toute votre réalité. Alors faites-le.
1: Sagittaire, vous avez l'esprit libre, alors autant en profiter pour réfléchir à vos futurs projets.
0: Capricorne, vous saurez joindre l'utile à l'agréable en menant une vie mondaine active qui vous permettra de fréquenter des personnes pouvant vous aider à réaliser vos ambitions professionnelles ou sociales.
1: Les Verseaux, sur le plan social, la planète Mercure invitera les natifs du signe à faire montre d'originalité et même d'excentricité.
0: Enfin, poisson qui aime bien châtie bien, voici la tendance actuelle du côté de vos amours. Bonne journée à tous, à demain pour un nouvel horoscope, nous fêterons Hippolyte.
2: Salut à tous et bienvenue sur l'antenne de votre radio locale Ornithorynque. C'est l'heure de se retrouver pour Au cœur de l'album, la découverte musicale de la semaine. Et cette semaine, je vous propose de découvrir le groupe parisien Hellside avec leur nouvel album qui s'appelle Runaway. Le groupe a été créé en 2012 lors de l'union de Shake à la guitare et Pierre, le chanteur. Ils sont, à partir de 2018, rejoints par Blaze à la basse, Nicolo à la batterie et Greg au chœur et à la guitare rythmique et ensemble forment sur scène le groupe Hellside. Ils viennent de sortir leur nouvel album qui s'appelle Runaway et c'est l'album de la semaine que je vous propose sur l'antenne de votre radio locale Ornithorynque. Voici tout de suite un titre extrait de l'album de Runaway du groupe Hellside. C'est le titre Take a Look After Me.

C'était le groupe Hellside, à l'instant sur l'antenne de votre radio locale Ornithorynque. Un extrait de leur nouvel album qui s'appelle Runaway. Un album que vous pouvez d'ores et déjà écouter en intégralité sur Spotify et télécharger sur le site internet hellside.com. Pour en savoir plus sur le groupe, rendez-vous également sur leur page Facebook et Instagram hellside.band. C'était l'album musical de la semaine dans votre rubrique Au cœur de l'album sur Ornithorynque.

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1: Bonjour à tous. La 5e vague de chaleur de l'été, elle devrait durer au moins jusqu'à la fin de la semaine. 78 départements sont en vigilance orange canicule aujourd'hui. Cela concerne quasiment toute la France, sauf l'extrême nord-est. L'extension géographique de l'épisode caniculaire se poursuit selon Météo France et demain, tous les départements métropolitains seront concernés par une vigilance jaune canicule au minimum. 80 seront en orange. C'est l'un des événements de l'année. L'éclipse solaire sera visible ce soir partout en France avec une différence d'occultation du soleil. 90% dans le nord-est, 99% à Biarritz. Le pic sera attendu pour 20h20 environ. Il faudra faire attention car les rayons du soleil peuvent causer de graves dommages pour la vue. Vous êtes nombreux à vous être procuré des lunettes spéciales indispensables. Gérald Darmanin en déplacement en Seine-et-Marne aujourd'hui. Le ministre de la Justice doit visiter le nouveau quartier de lutte contre la criminalité organisée dans la prison de Réau. Il existe déjà 2 quartiers de ce type à Vendin-le-Vieil et Condé-sur-Sarthe. Le garde des Sceaux est attendu en fin de journée. En Colombie, le bilan revu à la baisse, 216 morts quand le précédent évoquait 241 décès. Les recherches se poursuivent après le séisme de magnitude 7,4 lundi. On compte aussi 1 millier de blessés selon les autorités. De nombreux bâtiments se sont effondrés. Nous effectuons toutes les opérations nécessaires pour sortir les gens vivants, assure le nouveau président Abelardo de la Espriella. Vous l'utilisez peut-être déjà, l'entreprise Google vient de franchir un cap important, celui du milliard d'utilisateurs mensuels de son intelligence artificielle Gemini. Il y a quelques semaines, son concurrent OpenAI, développeur de ChatGPT, annonçait aussi avoir franchi la barre du milliard d'utilisateurs. Et puis en sport, la première médaille d'or pour les Français au championnat d'Europe de natation. Elle a été remportée par l'équipe du relais 4x100 mètres 4 nages mixtes. Un premier titre européen décroché devant les Pays-Bas et les athlètes neutres russes. Plutôt, Maxime Grousset a remporté l'argent sur le 50 mètres papillon et Pauline Mailleux le bronze sur le 200 mètres d'eau. Très bonne matinée à tous.

0: La petite histoire des chansons avec Marilyn. Extrait du livre « L'histoire de la France en 100 chansons » de Fabien Lecoeuvre aux éditions Hugo Images.
1: Bonjour, aujourd'hui nous sommes en 1969. Chanteur engagé, Jean Ferrat a toujours défendu ses idées libertaires. En mars 1969, il prend une nouvelle fois position contre le gouvernement en place à travers une chanson intitulée « Ma France ». Qui lui vaut une interdiction d'antenne qui durera près de 2 ans.
2: Ma France.
1: Grand mélodiste, Jean Ferrat a commencé sa carrière artistique au début des années 50. Après avoir abandonné ses études d'ingénieur chimiste aux arts et métiers, il apprend la guitare et commence à chanter en reprenant des chansons de Jacques Prévert et les grands succès de Marcel Mouloudji et d'Yves Montand. En 1952, il écrit ses premières chansons et commence à se produire dans des cabarets de la rive gauche à Paris. En 1956, il met en musique le célèbre poème de Louis Aragon, « Les yeux d'Elsa », dont l'interprète André Claveau va faire un succès. Plusieurs rencontres déterminantes vont ensuite permettre à Jean Ferrat d'enregistrer ses propres disques. Il y a d'abord Daniel Philippe Pazzi, qui est alors directeur artistique chez Decca RCA. Grâce à la perspicacité du futur créateur de « Salut les copains », Jean Ferrat enregistre « Ma môme », qui devient un succès de radio. Et puis il y a l'éditeur et directeur artistique Gérard May, qui va prendre sa carrière en main et partager avec lui l'ascension vers le succès. En 1961, Jean Ferrat sort un premier album, « Deux enfants au soleil », qui obtient le prix de la SACEM. 2 ans plus tard, il rejoint les disques Barclay, où sa première chanson sur ce label, « Nuit et brouillard », lui permet de s'imposer dans le paysage musical français. Dès lors, Jean Ferrat va alterner chansons d'amour poétique et chansons à texte engagé. Et c'est bien cette partie de son répertoire qui va lui valoir des déboires avec le gouvernement de l'époque. C'est une nouvelle fois le cas en 1969, lorsque Jean Ferrat, sur son album photo, enregistre le titre « Ma France ». Dans cette magnifique chanson, où il déclare son amour à la France et à ses belles régions, il prend aussi position pour tous ceux et toutes celles qui ont défendu la liberté et rend hommage aux sympathisants communistes et à leur dévouement pour défendre les plus faibles. Encore sous le coup des événements de mai 1968, le gouvernement gaulliste voit d'un très mauvais œil cette chanson qui, en plus, sort peu de temps avant un référendum important pour l'avenir politique de la France. Les paroles qui passent très mal sont « Cette ère de liberté dont vous usurpez aujourd'hui le prestige ». Le gouvernement en place n'apprécie pas du tout cette accusation et il n'en faut pas plus pour que « Ma France » soit interdite d'antenne à l'ORTF. Pendant 2 ans, Jean Ferrat décide alors de boycotter les plateaux de télévision et fait la promesse de revenir uniquement le jour où il pourra interpréter « Ma France ». En 1970, alors qu'il est au sommet de sa popularité, Jean Ferrat donne 12 concerts au Palais des Sports de Paris. Et c'est à cette occasion que le journaliste Yves Mourouzi brise l'interdiction en diffusant le 31 janvier 1970 en direct dans son journal télévisé, un extrait de « Ma France » interprété par Jean Ferrat sur la scène du Palais des Sports. Cette ode à la liberté, pleine de vérité humaine, deviendra l'un des grands standards de Jean Ferrat. Au sujet de la censure dont il a été victime, il avouera, avec humour, « Quand on n'interdira plus mes chansons, je serai bon à jeter sous les ponts ».

l'histoire des chansons avec Jean Ferrat et la chanson « Ma France » en 1969. 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
1: Il est 10h. 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
2: Bonjour à tous. Dans moins d'une dizaine d'heures, la France entière aura les yeux rivés vers le ciel. Le pic de l'éclipse solaire est attendu pour 20h20 environ. En fonction du lieu où vous vous trouvez, l'occultation du soleil par la lune ne sera pas la même. 90% à Lille, 99% à Pau. Pour rappel, l'observation de l'éclipse doit impérativement se faire avec des lunettes spéciales au risque d'endommager gravement votre vision. La France qui va aussi vivre une nouvelle journée de canicule. 78 départements en vigilance orange sur quasiment tout l'Hexagone. On attend 36 voire 39 degrés sur les départements placés en vigilance orange. Demain, 80 départements seront concernés par cette vigilance. Dans le même temps, 45 départements en vigilance orange pour un risque de feux de forêt élevé dans le nord-ouest et sur l'arc méditerranéen. En Colombie, les recherches portent leurs fruits. Le bilan des victimes du séisme est revu à la baisse. 216 morts au lieu de 241. Le tremblement de terre lundi de magnitude 7,4 a provoqué d'importants dégâts, notamment à Cali, la troisième ville du pays. Les secouristes poursuivent les opérations dans les décombres. Donald Trump sort du silence. Le président américain confirme avoir changé discrètement d'avion au moment de son départ de la Turquie le 8 juillet dernier, comme révélé par le journal du Washington Post. Sur le tarmac à Ankara, Donald Trump est monté à bord d'Air Force One avant d'être évacué secrètement et de monter dans un autre avion. « Je suis l'objet de beaucoup de menaces », précise le locataire de la Maison Blanche. Les obsèques du DJ Kavinsky ont lieu ce matin à Paris. L'artiste a été retrouvé mort le 28 juillet dernier à son domicile à l'âge de 51 ans. Kavinsky avait interprété son titre Night Call avec Angèle lors de la cérémonie de clôture des Jeux Olympiques de Paris en 2024. Et puis en foot, l'aventure de Paul Pogba à Monaco touche à sa fin. Selon les informations du journal Nice Matin, le club monégasque va mettre un terme au contrat du champion du monde 2018. Le milieu de terrain de 33 ans s'est de nouveau blessé hier matin à l'entraînement. Un accord financier devrait être trouvé entre les deux parties d'ici la fin du mercato. Pogba n'aura pris part qu'à 6 rencontres en un an. Voilà pour l'actu, très bonne journée à tous.

0: Bonjour à tous, nous sommes le 12 août aujourd'hui et le ciel vous sera-t-il favorable ou pas?
1: Bélier, un proche aura un conseil précieux à vous offrir et cette fois-ci, il sera plus judicieux de s'en servir avant d'agir.
0: Taureau, vous aurez beaucoup de choses auxquelles penser, vous serez donc peu enclin à écouter les autres.
1: Vous qui êtes gémeaux, eh bien vous devrez consacrer du temps et de l'énergie pour redorer votre blason.
0: Cancer, vous avez le sentiment que les choix évoluent très vite. Vous avez parfois quelques difficultés à suivre.
1: Lion, malgré quelques tracas à peine perceptibles, eh bien, tout baignera aujourd'hui.
0: Vierge, sur le plan amoureux, vous avez toute chance de mieux vous comprendre.
1: Et balance, une proposition impromptue pourrait tomber à pic, mais vous avez du mal à y faire face.
0: Scorpion, aujourd'hui, la lune vous propose d'être vous-même et de vous livrer dans toute votre réalité. Alors faites-le.
1: Sagittaire, vous avez l'esprit libre, alors autant en profiter pour réfléchir à vos futurs projets.
0: Capricorne, vous saurez joindre l'utile à l'agréable en menant une vie mondaine active qui vous permettra de fréquenter des personnes pouvant vous aider à réaliser vos ambitions professionnelles ou sociales.
1: Les Verseaux, sur le plan social, la planète Mercure invitera les natifs du signe à faire montre d'originalité et même d'excentricité.
0: Enfin, poisson qui aime bien châtie bien, voici la tendance actuelle du côté de vos amours. Bonne journée à tous, à demain pour un nouvel horoscope, nous fêtons Hippolyte.
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1: Les épices aux vertus médicinales. Les épices font partie des ingrédients les plus anciens utilisés en cuisine. À la fois aromatiques et concentrées en composés bioactifs, elles ne servent pas seulement à relever les saveurs. De nombreuses épices possèdent également des effets bénéfiques reconnus sur l'organisme. Riches en antioxydants, en molécules anti-inflammatoires naturelles et parfois en minéraux, elles peuvent soutenir la digestion, l'immunité ou encore le confort articulaire. Le curcuma, l'épice anti-inflammatoire, sa molécule active, la curcumine, est étudiée pour ses propriétés action anti-inflammatoire, pouvoir antioxydant, soutien articulaire, participation au bon fonctionnement du système immunitaire. La curcumine est mieux assimilée lorsqu'elle est consommée avec un corps gras ou du poivre noir qui en multiplie la biodisponibilité. Le poivre noir, justement, booster naturel de biodisponibilité, améliore l'assimilation de certains nutriments grâce à la piperine, une molécule qui augmente la biodisponibilité des composés actifs. L'ail, un classique. L'ail contient de la lysine, une molécule sulfurée à l'origine de ses effets. Il contribue à soutenir l'immunité, apporter une action antioxydante, participer au maintien d'un bon équilibre cardiovasculaire. L'ail écrasé ou finement haché est plus riche en allicine qu'un ail cuit longuement. Le mieux est de le consommer cru ou ajouté en fin de cuisson. Le gingembre dynamisant et digestif, ses composés actifs, notamment le gingérol, lui confèrent des effets intéressants. Soutien de la digestion et diminution des nausées, action anti-inflammatoire, aide au confort intestinal. À consommer râpé frais dans les plats ou en infusion. La cannelle antioxydante est alliée de la glycémie. Riche en polyphénol, la cannelle possède un fort pouvoir antioxydant. Elle stabiliserait la glycémie, réduirait la réponse insulinique des repas sucrés, apporterait un soutien métabolique grâce à ses composés aromatiques. Enfin, privilégier des produits de qualité. Incorporer les épices à la cuisson douce pour préserver leurs composés actifs. Consommer les épices moulues rapidement après ouverture pour éviter l'oxydation.
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Salut à tous et bienvenue sur l'antenne de votre radio locale Ornithorynque. C'est l'heure de se retrouver pour Au cœur de l'album, la découverte musicale de la semaine. Et cette semaine, je vous propose de découvrir le groupe parisien Hellside avec leur nouvel album qui s'appelle Runaway. Le groupe a été créé en 2012 lors de l'union de Shake à la guitare et Pierre, le chanteur. Ils sont, à partir de 2018, rejoints par Blaze à la basse, Nicolo à la batterie et Greg au chœur et à la guitare rythmique. Et ensemble, forment sur scène le groupe Hellside. Ils viennent de sortir leur nouvel album qui s'appelle Runaway et c'est l'album de la semaine que je vous propose sur l'antenne de votre radio locale Ornithorynque. Voici tout de suite un titre extrait de l'album de Runaway du groupe Hellside. C'est le titre Take a Look After Me.

C'était le groupe Hellside, à l'instant sur l'antenne de votre radio locale Ornithorynque. Un extrait de leur nouvel album qui s'appelle Runaway. Un album que vous pouvez d'ores et déjà écouter en intégralité sur Spotify et télécharger sur le site internet hellside.com. Pour en savoir plus sur le groupe, rendez-vous également sur leur page Facebook et Instagram hellside.band. C'était l'album musical de la semaine dans

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2: Bonjour à tous, la France en orange. Météo France a placé 78 départements en vigilance orange canicule. Les températures pourraient atteindre 40 degrés localement en Nouvelle-Aquitaine. Demain, tous les départements métropolitains seront concernés par une vigilance jaune canicule au minimum. 80 seront en orange.

L'un des événements de l'année, l'éclipse solaire sera visible ce soir partout en France, avec une différence tout de même d'occultation du soleil. 90% à Strasbourg, 99% à Biarritz. Le pic sera attendu pour 20h20 environ. Il faut faire attention car les rayons du soleil peuvent causer de graves dommages pour la vue. Vous êtes nombreux à vous être procuré des lunettes spéciales indispensables. Dans les Deux-Sèvres, l'incendie d'un gîte fait 3 morts. Le feu s'est déclaré hier en fin de journée dans un champ dans la commune de Loumois, près de Parthenay. Les flammes se sont propagées à un hangar agricole et à une maison. Les secours ont découvert 2 corps sans vie. Une 3e victime a été retrouvée plus tard. Une enquête est ouverte. Gérald Darmanin en déplacement en Seine-et-Marne aujourd'hui. Le ministre de la Justice doit visiter le nouveau quartier de lutte contre la criminalité organisée dans la prison de Réau. Le garde des Sceaux est attendu en fin de journée. L'Union européenne débloque 2 millions d'euros pour la Colombie, annonce de la présidente de la Commission européenne, Ursula von der Leyen, sur X. La Colombie, gravement touchée par le séisme de lundi, de magnitude 7,4. Le bilan fait état de 216 morts et d'un millier de blessés. Vous l'utilisez peut-être déjà. L'entreprise Google vient de franchir un cap important, celui du milliard d'utilisateurs mensuels de son intelligence artificielle Gemini. Annonce du patron du géant américain de la tech. Il y a quelques semaines, son concurrent OpenAI, développeur de ChatGPT, annonçait avoir aussi franchi la barre du milliard d'utilisateurs. Et puis le foot avec le premier match officiel de la saison pour le Paris Saint-Germain ce soir. Les Parisiens affrontent les Anglais d'Aston Villa à Salzbourg, en Autriche. Il s'agit de la Supercoupe de l'UEFA qui oppose le vainqueur de la Ligue des Champions au vainqueur de la Ligue Europa. Coup d'envoi à 21h. Voilà pour l'actu. Très bonne journée à tous.

0: ça va être intéressant. Voilà l'arrivée d'Andreas Klöden, 8e pour l'instant de ce classement provisoire. Cancelara ne peut plus être battu que par Albert
1: Chevrolet. Tu peux l'ouvrir, s'il te plaît. C'est sans doute le facteur.
2: 36 secondes d'avance sur Cancelara, quand même. Enfin, on voit bien que dans cette descente et sur le plat qui...

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1: Justement, restons dans le domaine de la petite balle jaune avec notre personnalité sportive du jour qui est Elizabeth Moore, dite Bessie. La tenniswoman américaine vit le jour le 5 mars 1876 à New York, dans l'arrondissement de Brooklyn précisément. Ses premiers coups de raquette, elle les donne à l'âge de 12 ans. Une première entreprise assez tardive à comparer avec d'autres talentueuses joueuses. Et pourtant, sa légende se forgera sur bien de records de précocité. En effet, elle a tout juste 16 ans lorsqu'elle se hisse en finale de l'US National Championships à Philadelphie. Comprenez l'aïeul de ce qu'on appelle désormais aujourd'hui l'US Open. En ce jour de l'été 1892, la Britannique Mabel Kyle lutte mais afflige une défaite à notre jeune joueuse américaine. À 16 ans et 3 mois et quelques jours, elle devient la plus jeune femme à prendre part à une finale des championnats américains. Ce record ne sera battu qu'en 1978 par Pam Shriver. Il lui faudra à Bessie d'attendre finalement le bel âge, ses 20 ans, pour enfin briller sur le gazon de Philadelphie. Alternant les titres et les places de finaliste, elle enlèvera au total 4 trophées en individuel lors des US Championships en 8 finales disputées. Un palmarès agrémenté de plusieurs autres titres en double mixte et féminin, reconnue comme une des plus grandes figures du tennis féminin des États-Unis au niveau planétaire, elle intègre l'International Hall of Fame en 1971. Elle disparaîtra en 1959 d'une insuffisance cardiaque à l'âge de 82 ans. Allez, on se donne rendez-vous demain pour d'autres histoires d'un jour avec Mémoire Sport.
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0: Bonjour à tous, nous sommes le 12 août aujourd'hui et le ciel vous sera-t-il favorable ou pas ?
1: Bélier, un proche aura un conseil précieux à vous offrir et cette fois-ci, il sera plus judicieux de s'en servir avant d'agir.
0: Taureau, vous aurez beaucoup de choses auxquelles penser, vous serez donc peu enclin à écouter les autres.
1: Vous qui êtes gémeaux, eh bien vous devrez consacrer du temps et de l'énergie pour redorer votre blason.
0: Cancer, vous avez le sentiment que les choix évoluent très vite, vous avez parfois quelques difficultés à suivre.
1: Lion, malgré quelques tracas à peine perceptibles, eh bien tout baignera aujourd'hui.
0: Vierge, sur le plan amoureux, vous avez toute chance de mieux vous comprendre.
1: Et Balance, une proposition impromptue pourrait tomber à pic, mais vous avez du mal à y faire face.
0: Scorpion, aujourd'hui, la Lune vous propose d'être vous-même et de vous livrer dans toute votre réalité. Alors faites-le.
1: Sagittaire, vous avez l'esprit libre, alors autant en profiter pour réfléchir à vos futurs projets.
0: Capricorne, vous saurez joindre l'utile à l'agréable en menant une vie mondaine active qui vous permettra de fréquenter des personnes pouvant vous aider à réaliser vos ambitions professionnelles ou sociales.
1: Les Verseaux, sur le plan social, la planète Mercure invitera les natifs du signe à faire montre d'originalité et même d'excentricité.
0: Enfin, Poisson, qui aime bien, châtie bien, voici la tendance actuelle du côté de vos amours. Bonne journée à tous, à demain pour un nouvel horoscope, nous fêtons Hippolyte.
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1: Bonjour à toutes et à tous. C'est l'un des événements de l'année. Une éclipse solaire sera visible ce soir en France. On vous explique tout ça. L'actualité, c'est aussi cette nouvelle vague de chaleur. On vous parle d'un secteur qui se frotte les mains. Et puis le football, le PSG a déjà l'opportunité de remporter un trophée cette saison. Début du spectacle autour de 19h20 pour une apogée vers 20h20. Une éclipse solaire traverse l'hémisphère nord ce soir. Pour bien l'observer, il faudra être muni de lunettes spécialisées et choisir un point d'observation bien dégagé, car le soleil sera très bas sur l'horizon. Un spectacle à ne pas manquer, selon Olivier Sanguy. Il est responsable de l'actualité spatiale à la Cité de l'Espace.
2: Les éclipses de soleil, c'est à la fois rare, exceptionnel et assez courant. Il y en a en moyenne, attention, en moyenne, une à deux par an. Ce qui fait la rareté des éclipses, c'est que pour voir la totalité, il faut être au bon endroit. La Lune va projeter une ombre et il y a une bande d'environ 100, 200, 300 km de large qui parcourt la Terre et il faut être dans cette bande, si possible au centre, pour profiter de la totalité. Alors nous, en France métropolitaine, on n'aura pas l'éclipse totale. Mais en France, le phénomène va être quand même assez impressionnant parce que le Soleil va être occulté entre 90 et 99% en fonction d'où on est sur le territoire.
1: Et cette éclipse, elle sera totale au nord de l'Espagne, ainsi qu'en Islande et au Groenland. Et si tout le monde observera l'éclipse pour le plaisir et la curiosité, les scientifiques, eux, en profiteront pour accentuer leurs recherches. Car ce phénomène, c'est aussi une occasion en or pour les scientifiques d'observer le soleil plus en détail, Nicolas Gomez.
3: Oui, ils vont observer ce que l'on appelle la couronne solaire, c'est-à-dire l'atmosphère de notre étoile qui s'étend sur plusieurs kilomètres autour d'elle. Grâce à la Lune qui viendra masquer le soleil, cette couronne solaire apparaîtra naturellement. À partir de ces observations, les scientifiques vont tenter d'anticiper les fureurs du soleil quand il laisse échapper de grandes quantités de gaz, créant des tempêtes solaires responsables des perturbations dans les télécommunications sur Terre. De plus, les chercheurs essaieront de comprendre pourquoi cette couronne solaire est des centaines de fois plus chaude que la surface du Soleil.
1: Des astrophysiciens italiens en profiteront aussi pour tester un nouvel instrument capable de photographier les caractéristiques complètes de la couronne solaire en une seule image. À la une de l'actualité également, la cinquième vague de chaleur de l'été. Elle devrait durer au moins jusqu'à la fin de la semaine. 78 départements sont en vigilance orange canicule aujourd'hui. Cela concerne quasiment toute la France, sauf l'extrême nord-est. L'extension géographique de l'épisode caniculaire se poursuit, avertit Météo France. Et demain, tous les départements métropolitains seront concernés par une vigilance jaune canicule au minimum. 80 seront en orange. Ce climat, il met les agriculteurs à la peine. Il fait pourtant le bonheur d'un secteur, la récolte de sel. Écoutez le paludier Guillaume Richard des Cussalées à Guérande.
4: Les conditions idéales, c'est de la chaleur, du soleil et du vent. Il faut absolument les deux. Et là, il est vrai que depuis début juin, on a ces conditions qui sont réunies. Alors c'est très bien parce qu'on produit beaucoup de sel, mais c'est un peu trop bien. Parce que il y a un stade où les œillets, là où on collecte le sel, là où le sel cristallise et là où on le ramasse, se mettent à être trop chauds, ils se mettent à cuire et ils peuvent ne plus produire de sel mais de la magnésie. C'est pas du tout chouette parce que c'est pas mangeable, puis c'est une vraie galère. Donc ce qui oblige à changer l'eau des œillets, enfin à faire toute une manipulation. L'idéal ce serait qu'il pleuve de temps en temps pour rafraîchir l'eau, pour reposer les paludiers et les marais en même temps.
1: À Guérande, les Cussalées ont déjà récolté plus de 2,5 tonnes de gros sel par œillet depuis le début de la saison, contre 1,5 tonne en moyenne sur une saison complète en temps normal. La canicule, c'est aussi les incendies et ce drame dans les Deux-Sèvres où le feu qui a ravagé un gîte a fait 3 morts. Ce sinistre s'est déclaré en fin de journée hier dans un champ de la commune de Loumois, près de Parthenay. Les flammes se sont propagées à un hangar agricole puis une maison. Les secours ont découvert 2 corps sans vie. Une 3e victime a été retrouvée plus tard. Une enquête est ouverte. Dans le reste de l'actualité, Gérald Darmanin en déplacement en Seine-et-Marne. Le ministre de la Justice doit visiter le nouveau quartier de lutte contre la criminalité organisé dans la prison de Réau. Il existe déjà 2 quartiers de ce type, à Vendin-le-Vieil et à Condé-sur-Sarthe. Le garde des Sceaux est attendu en fin de journée. Vers un examen obligatoire pour les chauffeurs VTC. Jusqu'alors, la carte de chauffeur pouvait s'obtenir sans cet examen, à condition de justifier d'une activité d'un an en tant que conducteur de transport au cours des 10 dernières années. Seul l'examen sera désormais accepté. Le gouvernement se justifie notamment expliquant avoir constaté une moins bonne connaissance par certains chauffeurs ayant obtenu leur carte par équivalence de la réglementation spécifique. Les examens d'accès sont organisés chaque mois par les chambres des métiers et de l'artisanat. En Colombie, le bilan revu à la baisse, 216 morts quand le précédent évoquait 241 décès. Les recherches se poursuivent après le séisme de magnitude 7,4 qui a frappé le pays lundi. Enfin, le football et le PSG qui va tenter de remporter un premier trophée cette année. 4 jours avant le trophée des champions contre Lens, les Parisiens jouent la Super Coupe d'Europe face aux Anglais d'Aston Villa ce soir à Salzbourg. Un match entre le vainqueur de la Ligue des Champions et celui de la Ligue Europa. Coup d'envoi à 21h. Bon après-midi à notre écoute.

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Salut à tous et bienvenue sur l'antenne de votre radio locale Ornithorynque. C'est l'heure de se retrouver pour Au cœur de l'album, la découverte musicale de la semaine. Et cette semaine, je vous propose de découvrir le groupe parisien Hellside avec leur nouvel album qui s'appelle Runaway. Le groupe a été créé en 2012 lors de l'union de Shake à la guitare et Pierre, le chanteur. Ils sont, à partir de 2018, rejoints par Blaze à la basse, Nicolo à la batterie et Greg au chœur et à la guitare rythmique. Et ensemble, forment sur scène le groupe Hellside. Ils viennent de sortir leur nouvel album qui s'appelle Runaway. Et c'est l'album de la semaine que je vous propose sur l'antenne de votre radio locale Ornithorynque. Voici tout de suite un titre extrait de l'album de Runaway du groupe Hellside. C'est le titre Take a Look After Me.

C'était le groupe Hellside, à l'instant sur l'antenne de votre radio locale Ornithorynque. Un extrait de leur nouvel album qui s'appelle Runaway. Un album que vous pouvez d'ores et déjà écouter en intégralité sur Spotify et télécharger sur le site internet hellside.com. Pour en savoir plus sur le groupe, rendez-vous également sur leur page Facebook et Instagram hellside.band. C'était l'album musical de la semaine dans votre rubrique Au cœur de l'album sur Ornithorynque.

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1: Bonjour à tous. Encore une journée de forte chaleur sur la France. 78 départements sont en vigilance orange canicule, avec un thermomètre qui atteint parfois les 40 degrés dans le sud-ouest. À Paris, le pic est attendu pour 18 heures, 36 degrés. Depuis le 1er janvier, Paris a déjà enregistré 42 jours à plus de 30 degrés, battant le record de 39 jours établi en 1947. Avec cette météo, le ciel sera bien dégagé ce soir pour observer l'éclipse solaire. La dernière éclipse totale visible depuis la métropole remonte à 1999. C'est dans le sud-ouest que l'on pourra le mieux observer le phénomène. L'éclipse commencera peu après 19h et durera près de 2h. Un spectacle à observer impérativement avec des lunettes de protection. Des lunettes difficilement trouvables dans les commerces. La riposte de Guillaume Play, l'animateur va déposer plusieurs plaintes pour diffamation, notamment contre le magazine Les Inoccupables, le journal Le Monde. Après plusieurs enquêtes, l'accusant d'avoir entretenu des échanges à caractère sexuel avec des jeunes filles mineures il y a quelques années, et Guillaume Play assure que ses collaborateurs avaient accès à ses réseaux sociaux. La consommation mondiale de pétrole va reculer cette année, l'alerte de l'Agence internationale de l'énergie, conséquence de la fermeture prolongée du détroit d'Ormuz liée au conflit au Moyen-Orient. Plus de 8 millions de barils de pétrole provenant du Golfe chaque jour sont toujours manquants en raison de la crise. L'Agence internationale de l'énergie déplore la plus grande perturbation de l'offre mondiale de pétrole jamais enregistrée. Thomas Bangalter des Daft Punk, le réalisateur Quentin Dupieux ou encore l'actrice Ludivine Sagnier. Ils étaient tous ce matin aux obsèques de Kavinsky à Paris, en l'église Saint-Pierre dans le quartier de Montmartre. Le DJ français est mort fin juillet à l'âge de 50 ans. Il s'est imposé comme une figure incontournable de la musique électronique. Et puis le foot, la Super Coupe d'Europe. Ce soir, le PSG vainqueur de la Ligue des Champions affronte Aston Villa qui a remporté la Ligue Europa. L'occasion pour les Parisiens de décrocher un premier trophée cette saison. Le match se jouera en Autriche à partir de 21h. Voilà pour l'info. Excellent après-midi.

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Bonjour. Aujourd'hui, nos pas nous mènent en Saônois, Maine-Roux, Perche-Sartois, canton de Bonnétable, à la rencontre des Joséens, les 80 habitants de José. Commune rurale à habitat très dispersé, José est bordée par Courcival, Terre-Haut, Brionne-les-Sables et Saint-Aignan. Pour le plaisir de visiter, direction l'église Saint-Barthélemy et le cimetière dans lequel vous pourrez admirer et profiter de la force et de l'ombrage d'un if millénaire labellisé arbre remarquable, considéré comme le plus vieil arbre de la Sarthe. Passez également au monument aux morts pour un hommage et se recueillir en respect. Notez également que la fête du village a lieu le premier week-end d'août avec soirée moules frites et bal le samedi soir, vide-grenier le dimanche. Fin de cette balade à José, mais nous nous retrouvons très vite pour une nouvelle déambulation sartoise. À bientôt et sartoisement vôtre.

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1: Le samedi 15 août, soirée dansante à la guinguette de l'étang de Semur-en-Vallon. Rendez-vous à partir de 18h. La soirée sera animée par Pascal Sollal, chanteur-musicien. Buvette et restauration sur place. Pour tout renseignement, 09 79 68 02 24. Cinéma plein air, le samedi 15 août, à Bessay-sur-Braye. Rendez-vous au château de Courtenvaux et découvrez le film « Les caprices de l'enfant roi » avec Artus et Franck Dubosc. Rendez-vous dès 19h pour une animation musicale avec Marie et Balthazar et la présence d'un food truck, le truc à pâtes, pour vous restaurer. Organisé par le Cinéma Zoom de Saint-Calais. Attention, annulation en cas de mauvais temps.
2: Le comité des fêtes de Villennes-sous-Lucet vous propose une soirée fouée à Villennes-sous-Lucet le samedi 15 août à partir de 19h30 à l'aire du Pont Roman. Fouée à volonté de l'entrée au dessert, l'animation est assurée par Bercé Événements. Plus de renseignements et réservations en ligne sur Eloasso, comité des fêtes de Villennes-sous-Lucet. 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
1: Un mot prononcé avec bienveillance engendre la confiance. Une pensée exprimée avec bienveillance engendre la profondeur. Un bienfait accordé avec bienveillance engendre l'amour. Lao Tzu.
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Salut. Aujourd'hui, danse avec le mot rimbobo, nom masculin. Rimbobo, mot italien qui signifie retentissement. Bossuet a dit, il faut pourtant s'attendre au rimbobo de toute la France. Voltaire a dit, il me semble qu'il y a là un rimbobo de paroles et une variété sur laquelle tous les caractères de la musique peuvent s'exercer. Rimbobo, ce n'est pas une partie de l'anatomie d'un bourgeois bohème. Salut, je ferai pire la prochaine fois.

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4: Monsieur Grandjean, pouvez-vous m'accorder une minute de votre temps ô combien précieux? C'est monsieur Fion, là. Oui, c'est concernant les licenciements surprise du mois de septembre. J'ai la liste. Alors, sont nominés. Madame Bénissa. Alors, Madame Bénissa, son poste est perpétuellement occupé, monsieur Grandjean. Ah bah écoutez, coup de fil personnel ou quoi, au caisse, mais enfin, il est impossible de la joindre, monsieur Grandjean. Madame Bénissa, vous voyez pas de qui je parle, monsieur Grandjean? Madame Bénissa, d'origine portugaise, que son mari avait chuté d'un échafaudage. On s'était tous cotisés au bureau pour lui offrir un sac de ciment, vous souvenez pas, monsieur Grandjean? Ah bah j'estime, monsieur Grandjean, que les coups de fil au Portugal ne sont pas utiles. Nous n'avons pas une succursale à Madrid, que je sache. Hein? Bon, alors Bénissa, virée. Comme ça, elle s'habillera en noir pour quelque chose, celle-là. Alors, qu'est-ce que nous avons? Oui, madame Cohen. Bon, madame Cohen, ce n'est pas le fait qu'elle soit d'obédience judaïque qui me dérange, hein, encore que... Mais c'est plutôt le fait qu'elle soit handicapée, monsieur Grandjean. On a réellement besoin d'handicapés au bureau, monsieur Grandjean. Je vous pose la question, comme ça, ipso facto. Non, hein. D'autant qu'un jour, madame Cohen était en couloir, elle a chuté de sa chaise de souffrance. Elle était là, gigotait comme un petit poisson rouge. C'était d'un ridicule. Bon, j'admets que ça nous a tous fait rire, mais enfin bon... On n'est pas lourde, hein, non plus, hein. Hein? D'autant que madame Cohen volait des stylos, monsieur Grandjean. Quatre couleurs, quand même, hein. Alors, Cohen, viré. Voilà, je vais plus l'avoir, celle-là. Ça fera plus de place dans l'ascenseur. Qu'est-ce que nous avons? Je passe du foc à l'âne, là. Oui, Fournier, le petit Christophe Fournier. Alors, lui, il est beau comme un dieu, mais enfin, c'est une véritable feignasse, monsieur Grandjean. Ah bah écoutez, un exemple, comme ça, recto verso. Un soir, j'ai l'amabilité de lui proposer de venir travailler un dossier chez moi à la maison. Vous savez ce qu'il m'a répondu, monsieur Grandjean? J'en ai encore le rouge à joue, monsieur Grandjean. Il m'a dit, toi, la petite fiotte, tu ferais mieux d'aller sucer la bite à Grandjean. Ah non, j'étais furax, là, j'ai monté sur mes ergots, là, j'ai des doigts. À ton âge, je portais déjà des slips de couleur, hein, mon petit bonhomme. Je suis ceinture noire de yoga, alors, vérifie tes abattis, hein. Ah non, monsieur Grandjean, j'étais furax, là. J'en ai encore les fesses qui font bravo, là. Enfin, qu'on me manque de respect, bon, ben ça, je dirais que j'ai l'habitude, hein, depuis le temps. Mais vous, monsieur Grandjean, non, monsieur Grandjean. Un homme de votre acabit, si bien introduit dans tous les milieux, non, ça, enfin, vous m'imaginez en train de vous prendre en bouche. Non, hein. Tant pis. Alors, Fournier, tu es viré. Je ne vais plus l'avoir, celle-là. Qu'est-ce que nous avons? Oui, Ponton. Alors, Ponton, en plus, ça veut rien dire, son nom. Alors, lui, ça fait 6 mois qu'on l'a pas vu. Tranquille, il est en vacances. Ça fait 6 mois qu'on l'a pas vu. Comment, monsieur Grandjean? Il est décédé? Oui, mesdames, monsieur Grandjean, tant qu'il n'est

0: Gardez le meilleur pour la fin, monsieur Grandjean. Blatini. Alors lui, c'est la cerise sur le bateau. Alors là, depuis que je lui ai annoncé son licenciement surprise, il est pas à l'aise dans ses pantoufles, cet homme-là. Écoutez, ce matin, je le croise en couloir, je dis bonjour Jean-Paul, ça s'organise bien le chômage? Il l'a mal pris, dis donc. S'est approché de moi, il m'a craché des noix de cajou au visage, comme ça. Et il a foutu le gant direction son bureau. Alors je me suis dit, c'est pas normal. Je me suis approché de son bureau et j'ai entendu, par hasard que j'écoutais, qu'il émettait comme des bruits de sanglier. Comme si on écrasait des petits oiseaux. J'ouvre le bureau. Oh, monsieur Grandjean, j'ai eu une vision comme jamais je n'en avais visionné, monsieur Grandjean. L'individu s'est mis en boule. Il s'est mis à tourner comme une toupie géante. Et là, il s'est collé au plafond. Alors j'ai Faut pas nous chier dessus non plus. J'étais tétanifié là. Et là, monsieur Grandjean, il nous a sorti une langue comme ça. On se serait cru dans l'exormiste, écoutez. Et là, monsieur Grandjean, comme quoi la nature humaine est extraordinaire.
1: Sa tête, la partie tétale, finalement, s'est mise à tourner comme plus de 180 degrés minutes. Comme dans le film, il m'a regardé, il m'a dit, ta mère est une pute.
0: Ah, j'ai tout balancé, hein, de l'ail, des fines herbes, de l'eau bénite, j'ai cherché un tournevis cruciforme, j'ai fermé à cœur, hein. Ah ben, il doit y être encore, monsieur Grandjean. Voilà, monsieur Grandjean.
1: Mission accomplie.
0: Comment, monsieur Grandjean? Vous désirez rajouter un nom?
1: Bien sûr, monsieur Grandjean.
0: J'adore votre costume pied de poule, hein.
2: Ah oui, d'accord.
0: Alors, monsieur Grandjean, pour votre gouverne, Fion, ça prend un Y.
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5: Bonjour à tous. On n'avait plus vu ça depuis 1999. Une éclipse solaire sera visible ce soir en France. Attention, ne regardez pas le soleil, même partiellement éclipsé, sans lunettes de protection certifiées. Des lunettes désormais difficiles à trouver dans le commerce. Il faudra s'armer de patience pour observer une nouvelle éclipse. La prochaine se produira en 2081. 78 départements toujours en vigilance orange. Canicule, plus de 35 degrés attendus sur une large partie de la France. Le thermomètre dépassera même parfois 40 degrés. Le nord-est échappe à cette vigilance orange. Dans ce contexte, la ministre de la Transition écologique, Monique Barbu, tient en ce moment une réunion sur les enjeux de la sécheresse qui frappe l'Hexagone. Ce drame dans les Deux-Sèvres, 3 morts dans l'incendie d'un logement et d'un hangar agricole à hauteur de la commune de Loumois. Les flammes ont ravagé une vingtaine d'hectares. L'enquête doit déterminer les circonstances exactes des départs de feu dans le champ. À l'étranger, le bilan du séisme en Colombie revu à la baisse au moins 216 morts. Le tremblement de terre survenu lundi a par ailleurs fait plus de 1600 blessés et détruit des centaines de bâtiments. Les recherches de survivants se poursuivent. Les États-Unis annoncent une aide de plus de 15 millions de dollars pour faire face à l'urgence. Les menaces de Vladimir Poutine, le président russe prévient, il pourrait saisir des navires occidentaux en représailles à l'arraisonnement de navires accusés de faire partie de la flotte fantôme russe, des bateaux utilisés par Moscou pour contourner les sanctions internationales. La Suède et la France ont arraisonné plusieurs navires. Les obsèques de de Kavinsky, célébré en fin de matinée à Paris, en l'église Saint-Pierre, dans le quartier de Montmartre. Le DJ français est mort fin juillet à l'âge de 50 ans. En près de 20 ans de carrière, il s'était imposé comme une figure incontournable de la musique électronique. Et puis la suite des championnats d'Europe de natation. Parmi les Français à suivre aujourd'hui, Maxime Grousset, qui a facilement remporté sa série sur le 100 mètres papillon. Le double champion du monde de la discipline sera aligné

0: Ça va être intéressant. Voilà l'arrivée d'Andreas Claudin, 8e pour l'instant de ce classement provisoire. Cancelaram ne peut plus être battu que par Alberto
1: pour la victoire. Tu peux l'ouvrir, s'il te plaît? C'est sans doute le facteur.
2: 36 secondes d'avance sur Cancelaram, quand même. Enfin, on voit bien que dans cette descente et sur le plat qui...

0: C'était Andreas et Nicolas. C'était la chanson courte.
1: Elle est petite, elle était courte.
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3: Et maintenant, de la chanson de Daube. Besoin de rien, envie de toi.
4: Nobody's perfect.
5: Étonnant, non ?

0: l'actualité du cinéma, c'est sur Écran Large. Salut à tous, salut Yves.
1: Salut Patoche, bonjour tout le monde.
0: Prêt à commenter avec moi les films en sortie nationale ce mercredi 12 août?
1: Milieu du mois d'août déjà, c'est bien.
0: Oui, il y avait 6 films cette semaine, on en aura 2 dans cette chronique. 2 films un peu difficiles, enfin une comédie et un film dramatique. On va commencer avec Soudain, un film dramatique de Ryosuke Hamaguchi. Avec Virginie Efira, Tao Akamoto, Kodai Kurosaki, Gabriel Damani et Jean-Louis Garçon. Vous allez comprendre, il y a plein de japonais, mais on va en savoir plus en t'écoutant nous dire le petit pitch.
2: Directrice d'un établissement pour personnes âgées, Marie-Lou tente d'y instaurer une philosophie de soins innovante basée sur l'écoute et la dignité des résidents, malgré la réticence d'une partie de ses équipes. Sa rencontre avec Marie, une metteuse en scène japonaise qui se bat contre un cancer, va bouleverser sa trajectoire. En nouant une amitié profonde, les deux femmes engagent ensemble un combat pour rendre possible l'impossible.
0: Ça, c'est toujours une belle phrase, ça, rendre possible l'impossible. Et essayons d'écouter cette bande-annonce avec des passages en japonais, puisque Virginie Efira parle japonais, faut le savoir, avec son autre comédienne. Eh bien, voyons si on peut rendre le possible impossible, ou inversement. On écoute.
3: Certaines personnes, dont je fais partie, ne tiennent pas nécessairement à séparer le travail et la vie privée.
4: Mets-toi bien dans son regard.
5: Juste tes paumes vers le haut en soutien.
6: En traitant bien les autres, ça évite aussi de se faire du mal à soi.
7: Dans la réalité, ça ne se passe pas comme dans les manuels d'humanitude.
8: Si elle démissionne, on risque de perdre d'autres infirmiers dans la foulée.
9: Ne va pas trop loin, tu vas te faire dégager.
10: Demain, t'as enfin un jour de congé. Je t'interdis de venir travailler.
11: Je passe un moment très précieux.
12: Bonne année, hibikimashita.
13: Arigato.
14: Marie de Fontaine.
15: Nande son nani nihongo ga shoberaru no?
16: Daigakui.
17: Shushi ga waseda de.
18: Demo ima wa kaigo shisetsu no direkuta.
19: So.
20: Qui es-tu au juste?
21: Une metteur en scène qui met la philo en pratique?
22: Soshite shinizokonai no gan kanja.
23: Anna shizai koto itta.
24: Le milieu du soin souffre d'un manque chronique de personnel. On a du mal à garder et à recruter nos employés.
25: Devenir professionnel, c'est savoir déceler cette force quasi imperceptible.
0: Soudain, c'est dans toutes vos salles à partir de ce mercredi 12 août. Moi, je dirais juste un beau portrait de femme, de cette femme qui travaille dans directrice d'un EHPAD. Métier très compliqué.
1: Double beau portrait de femme.
0: Oui, alors pour commencer avec le portrait de l'européenne Virginie Efira sur son métier, sur ses relations avec ses collègues, ses relations avec les patients. Ça, ça marche très bien. On voit qu'elle est investie et qu'elle cherche des solutions pour trouver la dignité. Et cette rencontre avec cette metteuse en scène japonaise, malade, et un échange culturel aussi, puisque au Japon, c'est une autre approche aussi de la vieillesse qui existe. Et j'aime bien cette rencontre entre ces deux femmes fortes et qui vont apprendre l'une de l'autre. Oui, un gros oui pour ce film.
1: Mais c'est ça, c'est l'investissement personnel des équipes de soins jusqu'à leur propre perte de santé. Parce qu'à un moment, il y a la scène, t'as le droit à un jour de repos, tu ne viens pas bosser, parce qu'il y a un nombre de personnels de soins qui justement prennent sur leur temps de repos pour continuer parce que ça manque de personnel. Et donc ouais, c'est un bon descriptif, on va dire malheureusement, de la destruction du système de santé français. Oui, ça manque de moyens, ça manque de personnel, donc il n'y a pas beaucoup de monde qui a envie de s'investir, et ça se tient sur quelques personnes qui sont ultra investies jusqu'à en craquer pour leur propre santé.
0: Voilà, et donc il y a ce côté aussi avec cette personne japonaise qui est intéressant.
1: Ouais, qui apporte cette autre philosophie.
0: Voilà. Oui, donc pour ce film, et je vous propose maintenant une comédie dramatique, Un grand raccourci. Ah, ça, je sais pas si ça va être pratique. De Armand Fouex et Clément Devilliers, avec Jules Poirier, Louise Lebec, François Lebris, Sarah Monpetit et Anja Verderosa. Le petit résumé, je t'écoute.
1: quand le restaurant familial menace de fermer, deux cousins bretons relâchent des rats pour s'improviser des ratiseurs. Le même été, deux jeunes femmes trafiquent le concours de beauté local pour promouvoir leurs bijoux. Embarquées dans leur stratagème chaotique, ces quatre débrouillards en quête d'avenir finissent par se percuter.
0: Boum ! Eh ben, on écoute la bande-annonce.
2: Tu regardes au loin l'horizon. En fait, faut qu'on sente que t'as vraiment un lourd secret. T'as un énorme secret ?
3: Non.
2: Mais me le dis pas !
3: Je m'appelle Louise, j'ai 23 ans, je suis conseillère funéraire et ben, je participe au concours de Miss pour...
2: Pourquoi ?
3: Pour... Bah, je sais pas pourquoi.
4: T'es mon cousin ! C'est fou, t'as pas un mot d'encouragement. Tu sais comment ça peut gagner un dératiseur ?
1: Oh !
4: Me regarde pas comme ça, c'est l'idée du siècle. Si ça marche bien, bientôt on pourra retaper le resto.
13: T'en faut combien ? Oh, ça fera 412,50€, s'il vous plaît.
4: Sur toutes les filles qui sont là-bas, y'en a aucune que tu trouves moche.
3: Non, moi je juge pas.
4: Et toi ?
2: Ouais, y'en a des moches, ouais.
3: Qui ?
2: Franchement, Lisa, Maïlis, Jade. Je comprends pas, c'est pas bien 1m69 ?
16: Bah non, t'as pas le droit, faut faire minimum 1m70. C'est pour ça que j'ai été recalée l'année dernière.
19: Personne suivante, s'il vous plaît.
13: Non, t'as pas fait ça.
16: C'est ta faute.
13: De quoi c'est ma faute ?
16: C'est sûr, c'est Candice.
26: Il s'est passé quoi avec l'autre meuf ?
13: Je viens de croiser mon pote du comité du Finistère, et alors entre nous, il est très jaloux.
27: Et au final, t'as pas fait ça.
28: Vous êtes trop belle.
29: Tu as 4 ans de la retraite, tu es fatiguée.
13: Elles sont belles de l'intérieur, c'est leur personnalité, c'est leur créativité.
28: Tu fais pas un 70, toi ? Tu penses qu'elle peut tricher ?
2: Ouais, qu'elle essaye, on rigolera bien quand elle va boiter sur scène.
0: Un grand raccourci, c'est dans toutes vos salles à partir de ce mercredi 12 août. Bon, deux histoires qui effectivement vont se rencontrer. Cette jeune fille qui prépare un concours de beauté, mais apparemment avec une arnaque derrière. Mmh. Ces deux garçons qui veulent être des ratiseurs, mais justement c'est plus pratique si on met des rats.
1: Bah oui, hein, s'il y en a, ça fait marcher le commerce.
0: Voilà.
1: Tu crées le marché.
0: J'ai pas trop accroché au ton de ce film, un peu lent, je trouve par moment. Et ouais, je suis pas convaincu par les personnages. Voilà. Bon, c'est pas pour moi.
1: Moi, c'est on voit un peu à un petit niveau comment essayer de s'en sortir par des systèmes des petites arnaques, des magouilles. C'est pas honnête, mais en même temps, ben quand on se retrouve en difficulté, on essaye de trouver un peu tous les petits moyens qu'on a autour de soi. Comme je disais, on crée son marché. Ben, comme tu dis, s'il n'y a pas de rail, il n'y a pas besoin de dératiseur. Donc, dans un resto, allez hop, dans une exploitation agricole, allez hop, et comme ça, on va nous appeler, on va se faire du pognon. C'est pas honnête, mais j'ai trouvé quand même que les jeunes acteurs que je ne connais pas sont investis dans leur rôle.
0: Alors effectivement, c'est assez frais au niveau du jeu d'acteur, peut-être un peu trop frais par moment. Je trouve pas que ça joue toujours très juste, mais bon, voilà. Pour moi, c'est sans plus.
1: Ça se laisse regarder.
0: D'accord, bah voilà, chacun son avis. En tout cas, merci Yves.
1: Salut Patoche, au revoir tout le monde.
0: Salut.

0: de prise de tête, c'est l'heure du café. Je dirais même plus, du philo-café. Allez, philo-café. Il n'y a pas d'espoir sans crainte, ni de crainte sans espoir. Baruch Spinoza, extrait de Éthique.
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5: Je reviens d'un dîner chez des gens qui boivent pas. Il n'y avait pas d'alcool. Ah non mais moi je savais pas qu'ils buvaient pas. J'avais hésité, alors apporter une bouteille de champagne ou un bouquet. Oh bah elle était bien contente avec ses roses. Que je l'aurais bien collé la tige et les épines dans l'arrêt, cette mormone. Oui, messieurs, dames, qu'elle aurait eu l'anus fleuri. Oui, c'est beau. Que alors j'aurais bien fait des allers-retours. Oui. Elle aurait fait une croix sur la sodomie pendant 6 mois. Ceci dit, s'ils boivent pas, ça m'étonnerait qu'ils soient sodomites. Bon, enfin bon. N'empêche, elle aurait pas pu faire caca sans hurler à la mort. Et ça, t'as jamais été bien fait. Oh, à m'aider l'apéro. Enfin, l'apéro. J'ai compris que ce serait un cauchemar. Quand ils m'ont proposé un large choix de jus de fruits. Alors, j'ai d'abord rigolé en disant que j'étais grande et que je préférais les boissons d'hommes. Et puis, mon sourire s'est figé comme un vieux fond de sauce. Quand ils m'ont dit tout content, « Oh, une boisson d'hommes !»« Oh, mais t'as raison, on est jeudi soir, sortons le champomis !» J'ai dû faire un micro-coma. Ah, j'ai vu toute ma vie défiler, bon, c'était pas beau à voir. J'ai commencé à paniquer, puis j'ai bégayé un truc du genre... moi j'aime bien boire un petit coup. Ah oui, bah non, bah j'ai enrobé quand même. Je l'ai pas dit, faut que je m'en jette un à la cornée, je te crève, salope. Non, je sais me tenir. Y a pas un Nicolas ouvert près chez vous? Ben, tu parles à 20h au Vésinet. Oh, ben, c'est blindé de galeries commerciales ouvertes toute la nuit. Le taverne Interlope où l'alcool coule à flot, le Vésinet. Plaque tournante de la drogue. C'est bacchanales infernales, le Vésinet. Gomorre des Yvelines. Où les habitants s'enfilent en chantant tripote-moi la bite avec tes doigts. Oh, la belle bibi dorée. La sueur a commencé à couler le long de mon string. Moi, d'une voix mourante, un épicier arabe. Ah oui, il m'en foutait de payer 100 euros une bouteille de gros rouge qui tâche, je m'en foutais. J'aurais vendu un œil pour du Kirsch Fantasy. Ben non, eh ben, y a pas d'arabe au Vésinet. Bon, eh ben, il a bien fallu que je me fasse une raison. J'ai donc pris un truc festif. Un Bloody Mary sans vodka. Oui, un jus de tomate, oui. C'est comme ça qu'ils disent là-bas.
6: Oui, oui.
5: Et puis alors après, on a mangé de l'eau. Non, enfin, non, on n'a pas mangé de l'eau. Mais on a bu de l'eau en mangeant des trucs pochés ou... Ou cuit à la vapeur, ou... J'ai pas compris, c'est quoi cette merde? Tout avait un goût de navet. Oh. Mais non, mais si seulement c'était poilé, bon, à la limite, quoi. Ou s'il y avait eu un débat passionnant du genre... pour 100 000 euros, tu préfères coucher dans un lit plein de rats ou manger ton vomi? Bah là, c'est intéressant. Mais non, mais pareil, un goût de navet, une conversation beige. Elle a un herbier. Lui, il adore faire des nœuds marins. Je sais pas vous, mais moi, je trouve que ça manque de bites. J'ai commencé à voir une farandole de bouteilles de vin, de sauciflard, de kalachnikov et de clopes qui dansaient devant mes yeux. Oui, parce que alors, évidemment tout ça, bah sans fumer, hein, jusqu'au bout les gars, bah oui. Bon, ceci dit, ils ont raison. Ça sert à rien de se faire chier à avoir un foie immaculé des artères de concours si c'est pour avoir les poumons dégueulasses. Ah non, non. Ça se tient, le raisonnement taliban. Ah, je peux vous dire, j'ai pas traîné. Je suis parti juste après la verveine. Que j'ai vomi dans le jardin. Ah, ils veulent la guerre ? Ils veulent la guerre ? Eh ben, ils l'auront, parce que moi, je leur rendrai leur invitation. Et là, le traquenard. J'invite 6 fumeurs de cigares qui vont les emboucaner vite fait dans mon 30 mètres carrés. Et je leur sers du lard au cognac. Oui, eh ben, ils comprendront enfin le sens du mot plaisir.
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Bonjour à tous, vous êtes bien sur Nitorin 90.2 pour ce nouveau numéro de Dance Music. Ce soir, encore un peu de tout, français, international, italo, bon. Et on va commencer avec Indochine, pardon, et la version maxi des Tsars.

Vous êtes toujours sur Nitorin 90.2 dans l'émission Dance Music. On a commencé avec tout d'abord Indochine, Nezar. À l'instant, c'était Léopold Nord et vous, les Hippopotam-Tam, Amélie et moi. Et là, on poursuit avec Didier Hervé, Dom Tom Girl.

Vous êtes toujours sur Nitorin 90.2 dans l'émission Dance Music. Alors, on a terminé cette petite série française avec tout d'abord Didier Hervé, Dom Tom Girl. Et à l'instant, un maxi que Riri n'aime pas écouter puisqu'il n'aime pas les dub versions. C'était Jean Schultes, va te faire voir. Puisqu'il porte le nom de dub version, bien que ce soit c'est bien la version maxi. Transition toute trouvée avec Stéphanie. Love Your Life. Chanson écrite par Gérard Blanc et Leslie Jane. Et c'est remixé par Jean-Philippe et Dimitri. Et puis ensuite, je fais plaisir aux oreilles de Pat.

Vous êtes toujours sur Nitorin 90.2 dans l'émission Dance Music. Tout d'abord, il y avait Stéphanie avec Live Your Life. À l'instant, Gazbo, I Like Chopin. Et là, on poursuit avec le maxi original de Off, Step by Step.

Vous êtes toujours sur Nitorinc 90.2 dans l'émission Dance Music. Vague Italo qui se poursuivait avec tout d'abord Off Step by Step, même si l'interprète n'est pas italien, allemand. Un instant, c'était Ryan Paris avec Dolce Vita, le remix 87 de Mario Aldini. Et là, on poursuit avec J.J. Longhi, Acapulco Nights, pardon. Et là, c'est le remix suédois de Frédéric Ramel. Et encore un autre Swedish remix après.

Vous êtes toujours sur Nitorin 90.2 dans l'émission Dance Music. Dans l'ordre, il y avait Gigi Longuet avec Acapulco Nights. À l'instant, c'était Alisha Baby Talk, tous les deux remixés par Frédéric Ramel. Et on poursuit avec David Christie, Stress.

Dance Music, c'est fini pour aujourd'hui. En conclusion, il y avait tout d'abord David Christie avec Stress, suivi de Tall Talk, It's My Life, le US remix. Et là, à l'instant, c'était Hong Kong Syndicate, Girls I Love, le No Gas Mix. www.club80.fr et aussi www.cdrare.fr. Dans la collection, il y a entre autres Début de soirée, Hot Magazine 60, Monte Cristo, Philippe Cataldo, Tia. J'ai dû en oublier un aussi. Oh. Ah si, il y avait Karen Sherrill aussi, My Funky Collector. Et puis quelques nouveaux titres vont faire leur apparition dans quelques semaines. Et Do Piano, j'avais oublié, voilà. Rendez-vous la semaine prochaine pour un nouveau numéro de Dance Music. Restez bien sûr à l'écoute de nos programmes sur Nutorin 90.2. Portez-vous bien et d'ici là, bye bye!

0: 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Bonjour, je vous présente aujourd'hui le roman de Fabrice Caro intitulé Le Discours et publié chez Gallimard. D'aucuns diraient du personnage de cet Adrien, qu'il est juste agaçant et que, comme son ex, on n'a pas tellement envie de le rappeler. Mais très vite, on avance avec lui dans sa tête d'ado attardé, conscient de l'être, hypochondriaque par-dessus le marché, et on est obligé de sourire et de rire franchement, sans jamais pouvoir se moquer de lui. Parce qu'Adrien, c'est nous, enfin une bonne partie d'entre nous. L'auteur, Fabrice Caro, est passé maître dans l'art de la scénette qui tue, de la situation absurdo-dramatico-burlesque qui touche ironiquement juste. Et puis, il est sacrément drôle. Il en a écrit des pages et des pages, cet homme, puisqu'il est l'auteur d'un autre roman et de plein de BD, dont il est scénariste et ou dessinateur. C'est d'ailleurs par la BD que je l'ai découvert et mes zygomatiques ne s'en sont pas encore tout à fait remis. Je vous invite donc à plonger dans l'œuvre de Fab Caro et découvrir Zaï Zaï Zaï, Pause, En attendant, Plus qu'hier, moins que demain, Et si l'amour s'était aimé, et tout le reste. Et je ne peux résister au plaisir de vous citer les dernières cases de « Et si l'amour s'était aimé ?» que j'ai sérieusement songé à me faire tatouer sur le derrière. Mes amis, je crois qu'au fond, rien n'est plus beau que l'amour. Il ne nous reste plus que ça. On n'a rien, on ne sert à rien, on ne va nulle part, rien n'a de sens. Dans 50 ans, on est mort, on n'existe plus, on est dans un trou. Et ce qu'on aura vécu n'aura rien changé à rien. Et nos enfants mourront à leur tour, et leurs enfants ensuite. Et dans 5 milliards d'années, le soleil s'éteindra et tout ça aura été vain et dérisoire. Fin. C'est fun, non? Et maintenant, un extrait du roman de Fabrice Caro, Le Discours. De ma place, je peux apercevoir le porte-serviette au mur de la cuisine et m'étonne d'être encore traumatisée 30 ans après par ce chef-d'œuvre d'ébénisterie initié par notre professeur de technologie de 6e en guise de cadeau de Noël pour nos parents. Il s'agissait d'élaborer un porte-serviette en forme de sapin à partir d'une planchette rectangulaire. L'exercice avait pour but de nous familiariser avec le tour, la meuleuse, la fraiseuse et autres outils au nom barbare dont l'utilité nous échappait et m'échappe encore aujourd'hui pour tout dire. Nous devions ensuite clouer 3 épingles à linge sur la planchette et le tour était joué, un jeu d'enfant. À ceci près que, très vite, la situation m'échappa et mon sapin se mit à prendre une forme aussi incongrue que périlleuse. J'avais beau tenter de rectifier le tir, scier, meuler, limer, fraiser, rien à faire. J'assistais impuissant à la genèse d'une forme qui prenait vie malgré moi, revendiquait son indépendance avec morgue et rébellion. Et je regardais, hébété, paniqué, mon porte-serviette de Noël s'éloignait du concept initial de sapin pour se rapprocher lentement, mais sûrement, de celui de bite. Plus je m'acharnais à m'en écarter, plus elle se dessinait. Plus je visais le sapin, plus la bite se précisait. À la fin de la séance, ma production provoqua l'hilarité de tous mes camarades et le professeur, n'y voyant qu'une provocation potache, me gratifia d'une retenue. Le 25 décembre, j'offris donc à mes parents une bite en contreplaqué en guise de cadeau de Noël. Cadeau que ma mère trouva si charmant qu'elle s'empressa de l'accrocher au mur de la cuisine malgré mes protestations paniquées, interprétées comme de la modestie mal placée. Toute mon adolescence, l'estomac tordu par l'angoisse, je vis ainsi défiler dans la cuisine de mes parents des visiteurs qui ne manquaient jamais de jeter un œil aux porte-serviettes avec un certain désarroi. Bien que, parce que je suppose être une sorte de savoir-vivre, personne ne fit jamais la moindre allusion. Qu'est-ce qu'il peut bien passer par la tête des invités qui découvrent une bite en contreplaqué sur le mur de la cuisine d'un couple de tranquilles septuagénaires? Quelle explication tangible peut-il y avoir à ce parti pris décoratif? Chaque fois que je reviens voir mes parents, je tente un furtif et détaché « Depuis le temps, tu pourrais enlever cette vieillerie, non ?» Et ma mère de répondre invariablement « Non, non, tu l'avais fait avec amour, il restera là jusqu'à ma mort !» Je n'ai jamais su si ma mère était la seule à ne pas voir que le porte-serviette représentait une bite, ou si elle avait peur de me blesser en le retirant et avait décidé, contre vents et marées, d'être du côté de sa progéniture, telle la mère dont le fils psychopathe a assassiné plusieurs personnes à l'arme de poing et qui s'obstine à défendre la thèse de l'accident. N'importe qui à ma place aurait clos le dossier en une simple phrase. « Enfin, maman, tu vois bien que ce truc ressemble à une bite, enlève ça, voyons !» Mais Je n'ai jamais entretenu avec mes parents autre chose que des rapports naviguant mollement entre non-dit, consensus respectueux et acceptation polie, un non-rapport. Cette volonté de ne jamais faire de vagues pour ne pas avoir à les surmonter. Schéma que, par la suite, je ne cesserai de reproduire avec les filles que je croiserai tout au long de mon existence. Et m'apparaît alors ce bilan assez terrifiant que ma vie affective n'aurait été au fond qu'une acceptation résignée de bites en contreplaqué sur un mur de cuisine. C'était un extrait du discours de Fabrice Caro. C'était les lectures de Lisel.
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1: Des nuages.
2: Gris.
3: Peut-être un hélicoptère.
4: Peut-être que c'est du vent qui est très très très très fort.
5: Peut-être que c'est un fonctionnement de piège qui est en train de s'activer.
6: Comme dans les anciennes pyramides.
7: Par exemple, dans les anciennes pyramides, quand on veut entrer dans une salle, par exemple la salle du tombeau, et ben, il y a toujours des pièges qui se déclenchent. Et là, peut-être que c'était du vent qui allait les pousser contre un mur.
8: Peut-être c'est un volcan, ou peut-être l'avion, si elle ne voit pas, ben, c'est pour ça qu'il fuse des gens comme ça.
9: Moi, je trouve que ce bruit, c'était un peu violent. Donc moi, j'aurais dit que c'était du vent. Parce que j'ai déjà entendu ça.
10: Peut-être que c'est le bruit que fait le vent en poussant les nuages. Un piège qui allait tout remonter sur la salle, qui allait tout mettre sur la salle, et après qu'ils allaient avoir très très mal puisque le vent il va compresser.
11: Ben, le bruit d'un piège, en fait, faut pas que ça fasse du bruit, sinon c'est pas un piège. Sinon on voit déjà qu'ils nous tendent quelque chose ou qu'ils font des trucs comme ça, parce que moi, j'ai déjà vu des pièges pour oiseaux, pour souris et tout ça.
10: Oui.
11: Et moi j'ai vu ça faisait pas de bruit.
10: Le bruit d'un piège, c'est plutôt comme des pierres qui tombent qu'on a mis dans une espèce de grand bocal, et on aurait marché sur un fil et ça aurait déclenché et les pierres ça aurait fait.
8: Ils sont au fond du soleil, bah là un piège, bah
10: j'ai regardé
8: ça et après il a un tremblement de terre parce que il a un tremblement de terre et c'était un piège, il avait un oiseau. Et après, en même temps, on avait de la lave. C'était un piège.
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4: 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Bonjour madame, bonjour monsieur, toute l'équipe de Youpi Matin et moi-même sont heureux de vous accueillir sur le plateau de Youpi Matin, les petits matins qui chantent. Alors il est 6h30 et si vous n'êtes pas encore en forme, eh bien Youpi Matin est là avec toutes ses rubriques pour s'en charger. Et tout de suite on retrouve Bouquin Matin, la rubrique avec Jean-Pierre.
5: Ah, Jean-Pierre. Bonjour Jean-Pierre.
6: Salut William.
5: La pêche. Alors, quoi de neuf Jean-Pierre aujourd'hui?
6: Alors, pour Bouquin Matin, j'ai sélectionné pour vous un bouquin qui s'intitule Guerre et paix et c'est édité chez Plon.
5: Super, Jean-Pierre, un petit café.
6: Ah, je veux bien.
5: Alors, Jean-Pierre, un petit peu pour nous résumer, l'histoire, c'est quoi un petit peu l'histoire de guerre?
6: Alors, l'histoire est toute simple, c'est l'histoire de la guerre et de la paix.
5: Oui.
6: Et c'est Tolstoï qui l'a écrit.
5: Alors, quelqu'un qui a dû se lever du bon pied avec Youpi Matin pour regarder tout ça. Hein.
6: Tout à fait.
5: Allez, il est 6h34, Jean-Pierre, on va passer à Zodiac Matin.
6: Pêche.
5: C'est à vous, Valentine Tessier.
7: Bonjour. Aujourd'hui, les béliers sont un petit peu en stress comme d'habitude. Sinon, les taureaux avec les cornes, c'est un petit peu sale caractère, ça c'est normal. Les capricornes, les militaires et tout ça, un petit peu comme les autres. Et puis, on va en arriver forcément aux poissons. Les petits poissons dans l'eau.
5: Merci Jean-Pierre pour l'horoscope. Et il est 6h37. On retrouve tout de suite Gym Matin du Tonus. 1, 2, 3, c'est parti.
8: Bonjour à toutes, bonjour à tous, c'est bien sûr le moment de gym matin. Attention, il faut se réveiller, on écoute, on y va, attention. On met les mains derrière la nuque et on me suit. Et 1, 2, 3, et 1, 2, 3, et on étire, et on étire. Attention, on va fléchir. Et 1, et 2, et 3, et 4, et 5, et 6, et 7, et 8, et 9.
9: Merci, on va peut-être passer à la cuisine.
5: La cuisine, effectivement. Alors pour la cuisine, il faut retrouver tout de suite Michel. Michel, quel plaisir de vous retrouver.
10: Eh bien, bonjour William, quel plaisir de vous retrouver.
5: Ça sent bon tout ça. Qu'est-ce que vous nous avez préparé, Michel?
10: Eh bien, c'est une surprise, bien sûr. Alors, hier, nous avons vu ensemble le céleri rémoulade au Jurançon.
5: Mmh.
10: Eh bien, aujourd'hui, nous allons voir ensemble la préparation du fameux hachis parmentier.
5: Ah.
10: Hachis parmentier qui fait le régal des petits comme des grands.
5: Bien.
10: Alors, pour le hachis parmentier, deux éléments essentiels. Le hachis, bien sûr, et...
5: Le parmentier.
10: Le parmentier, imbré d'humour, ne fait jamais de mal. Alors, bien sûr, une précision très importante pour ceux qui n'auraient pas de hachoir électrique, bien manipuler, bien sûr, le hachoir à main, qui se manipule comme ceci, n'est-ce pas? J'ai mal.
5: On va peut-être passer à la suite, Michel.
10: J'ai mal.
5: Eh bien, 6h32, c'est l'heure de la météo.
10: J'ai votre matinale, j'ai mal.
11: Alors le temps, effectivement William, le temps mal. Alors dans l'ensemble du pays, il y aura quand même des nuages à Albrecht, de la pluie à Bordeaux, avant 5 et moite du côté de Paris, un petit peu de soleil quand même, hein, par-ci par-là, dans l'ensemble de la France bien sûr. Et puis voilà, donc il y aura des températures au nord-ouest du sud-ouest de la France, et le soleil se couchera, comme tous les jours, il a bien de la chance.
10: J'ai mal.
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5: Nathalie, est-ce que je pourrais m'exprimer auprès de toi, s'il te plaît? Est-ce que tu aurais 5 minutes à accorder à ton mari, s'il te plaît? Je vais te demander de mettre sur pause ton film à caractère pornographique, hein, ton YouPorn. Hein. Oui, bah quand tu mets sur pause, les acteurs, ils attendent. Hein, de toute façon, ils passent leur temps à baiser, ça leur fera du bien. Je vais te demander aussi d'éteindre ton sextoy, hein, ça fait un bruit de perceuse, on ne s'entend plus. Voilà, Nathalie. Ça fait un petit moment que je l'ai en travers de la gueule, hein, mais il faut que je te le dise. Tu aimes trop le cul pour moi. C'est un niveau trop élevé pour moi. Je n'arrive pas à suivre le rythme. Certes, j'aime la bagatelle, mais d'un commun accord avec mon thérapeute, c'est un panneau de stop que je t'oppose. Qu'est-ce qu'il va falloir que je me mette dans le fion la semaine prochaine pour exciter madame et ses amis échangistes? J'ai dit oui à tout, à 5, à 8, à 14, à 12, à 16. Samedi dernier, je t'ai cherché partout, Nathalie. Je t'ai retrouvé sous Fernand, Didier, Raymond, Karim. J'ai même reconnu le pédiatre de Nicolas. Mais ne dis pas le contraire, Nathalie, je l'ai reconnu. Mais t'as pas de frontières à tes limites. Alors lui, pour avoir un rendez-vous avec lui, faut se mettre à genoux. Par contre, pour baiser ma femme, y a pas besoin de carte vitale ni d'ordonnance. Mais c'est de l'ordre du démoniaque, Nathalie. Enfin, je veux bien être open beat. Comme vous dites, dans vos milieux échangistes, enfin, il y a une décence, il y a une bienséance, on peut pas enculer tout et n'importe quoi. Bah, tous les week-ends, tous les samedis, c'est le salon de l'agriculture dans cette baraque. Enfin, on n'est pas porte de Versailles, Nathalie. Et la semaine prochaine, il y a quoi? Il y a un semi-remorque qui dépose un taureau dans la cuisine. On déménage dans le Val d'Oise parce que madame a baisé tout le Cotentin. Mais je n'arrive pas à suivre le rythme, mais c'est pas un marteau piqueur que j'ai dans le slip, Nathalie. Samedi dernier, tiens, voilà, on va en forêt. Ben, j'espérais que j'allais respirer l'air pur avec mon épousée. Cueillir un bouquet de pâquerettes, apercevoir une biche. Résultat, je reviens des champignons, je vois 15 types en train de se branler autour de la Renault Capture. Mais s'ils avaient su chez Renault que 15 types allaient se palucher sur la peinture métallisée, enfin, heureusement qu'on n'a pas acheté une décapotable, Nathalie. Mais c'est de la folie. Enfin, on s'est dit oui à la mairie. Je te rappelle cet engagement civique. Enfin, un anniversaire de mariage, ça se fait à deux, Nathalie. Tu trouves ça normal d'inviter le maire et ses conseillers municipaux? Et je te rappelle que j'y travaille, moi, à la mairie. Mais qu'est-ce que je lui dis, moi, lundi prochain, mon patron? Alors, monsieur le maire, vous avez passé un bon week-end, hein? Vous avez mis votre bulletin dans l'urne, hein? C'est ça que tu veux, Nathalie? Et si encore tu débarrassais après, si tu nettoyais? Bah non, madame est fatiguée. Bah oui, dérouler du cap toute la semaine, ça fatigue. Alors, tu sais, hein, j'ai pas envie de t'alarmer, hein. Enfin, tu sais ce qu'on s'est dit avec le thérapeute, hein. On est en train de se demander si t'es pas un infomane. Alors je te préviens, samedi prochain, hein, si ces messieurs qui viennent à la maison mettent pas leurs patins, qu'ils soient garagistes, chirurgiens ou fermiers, eh ben moi je me les fais, hein. Non, c'est une expression, Nathalie. Alors je te le demande, les yeux dans les yeux, nom d'une pipe. Non, ça aussi c'est une expression. Je te le demande au nom de l'amour, au nom de Sephora, au nom des bougies parfumées, au nom de Cupidon, au nom de la Reine des Neiges, au nom de tout ce que tu veux. Quelque chose de classique, un missionnaire, voilà, classique, hein, et à deux, pas filmé, pas à trois, pas à quatre, hein, quoi. Mais non, mais je m'en fous que t'aies pas mis de culotte, Nathalie, je suis en train de te parler d'amour, merde. Bah, qu'est-ce qui sonne à cette heure-ci? Bah, pourquoi t'as invité le 15 de France?
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7: Voici Alice Taglioni, voiture 7. 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
2: Bonsoir à tous. Avez-vous vos lunettes de protection? Difficile d'en trouver pour observer l'éclipse solaire ce soir. Pour autant, les lunettes sont indispensables pour pouvoir admirer le phénomène. Les épisodes caniculaires s'enchaînent en France et avec eux, la sécheresse s'aggrave avec des conséquences pour nos viticulteurs. Vous l'entendrez. Et puis, c'est la rentrée pour le PSG. Les footballeurs parisiens commencent leur saison avec la Supercoupe d'Europe face à Aston Villa. À la clé, un premier trophée. C'est un spectacle à ne pas manquer. Une éclipse solaire va parcourir la France ce soir. C'est dans le sud-ouest que l'on pourra le mieux observer le phénomène. L'éclipse commencera peu après 19h et durera près de 2h. Mais hors de question de la regarder sans équipement adapté, comme l'explique Olivier Sanguy, responsable de l'actualité spatiale à la Cité de l'Espace.
3: Si vous fixez le soleil, c'est comme lorsque vous, avec une loupe, vous concentrez les rayons du soleil sur un papier, ça brûle. Ça fait la même chose sur votre rétine. Et surtout, la rétine n'a pas de récepteur de douleur, donc vous n'allez pas vous en rendre compte. La deuxième chose, c'est se méfier des mauvaises astuces qui pullulent. Vous savez, empiler les radios médicales, empiler les lunettes de soleil, je ne sais quelle autre encore fadaise, ça ne fonctionne pas et c'est même extrêmement dangereux parce qu'on a une fausse sensation de sécurité. La seule protection possible, y compris pour une éclipse à 90% où il y a juste un croissant de soleil, ça suffit pour brûler la rétine, ce sont des lunettes éclipse certifiées. Sinon, on peut abîmer son regard, voire même devenir aveugle.
2: Prévoyez aussi un point d'observation bien dégagé vers l'ouest. Le soleil sera très bas sur l'horizon. Il faudra s'armer de patience pour observer une nouvelle éclipse. La prochaine se produira en 2081. 78 départements toujours en vigilance orange canicule avec un thermomètre qui dépasse parfois les 40 degrés, en particulier dans le sud-ouest. Le nord-est échappe à cette vigilance orange. Demain, la vigilance continuera de s'étendre. 80 départements concernés. On atteindra le pic de cet épisode caniculaire. Le coût des canicules en France pourrait s'élever entre 10 et 15 milliards d'euros. Voilà ce qu'a annoncé la ministre de la Transition écologique, Monique Barbu, lors d'une réunion sur la sécheresse et ses conséquences. La sécheresse qui a entraîné des coupures d'eau pour environ 40 000 personnes. Toutes les régions font face à des mesures de restriction de l'usage de l'eau. Et c'est une conséquence de cette chaleur. Dans certaines régions, les vendanges commencent plus tôt que la normale. Résultat d'un hiver et d'un printemps doux, puis de l'intensité des fortes chaleurs et de la sécheresse qui oblige les vignerons à couper les grappes plus tôt pour éviter qu'elles ne soient trop chargées en sucre et donc en alcool. Une tendance devenue presque la norme ces dernières années, selon Franck Saillant, vigneron dans l'Aude.
4: Ça fait 20 ans que je suis installé. On démarrait dans le Carcassonnet les blancs rarement avant le début septembre. On était plutôt autour du 5 septembre. Et là, cette année, on va attaquer ici le 14 août, quoi. Donc, c'est vraiment une tendance qui petit à petit, et ça s'accélère de plus en plus, on le voit depuis 2-3 ans, avec cette année vraiment une précocité inédite. L'effet de ces températures altérera le rendement, et qu'encore une fois, ça grèvera les trésoreries, puisque le rendement joue aussi sur nos frais de cave et sur notre rentabilité, quoi.
2: Dans certains départements, comme le Var ou la Gironde, très touchés par les incendies cet été, certains exploitants craignent qu'un goût de fumée ressorte après la vinification. 3 millions de numéros de téléphone dans la nature après une fuite de données du dispositif Bloctel contre le démarchage. Un cybercriminel a pu récupérer des fichiers avec des numéros, mais aucune donnée personnelle comme le nom et l'adresse n'a été divulguée. Les consommateurs sont appelés à rester vigilants face aux sollicitations inhabituelles. Thomas Bangalter des Daft Punk, le réalisateur Quentin Dupieux ou encore l'actrice Ludivine Sagnier, ils étaient tous ce matin aux obsèques de Kavinsky à Paris, en l'église Saint-Pierre dans le quartier de Montmartre. Le DJ français est mort fin juillet à l'âge de 50 ans. On passe au foot et le premier trophée de la saison en jeu ce soir. Le PSG, vainqueur de la Ligue des Champions, affronte Aston Villa, vainqueur de la Ligue Europa. C'est la Supercoupe d'Europe, match qui se dispute à Salzbourg. Paris a raflé presque tous les trophées ces deux dernières saisons, hormis la Coupe de France remportée par Lens au printemps dernier. Mais le PSG reste très ambitieux et veut dès ce soir ajouter une ligne à son palmarès. Confirmation avec le capitaine Marquinhos.
5: C'est pas parce qu'on a gagné beaucoup de choses les deux dernières saisons, c'est qui était facile. Le chemin et la route, on connaît comment elle est, avec beaucoup d'obstacles, beaucoup de pierres dans le chemin. On va y aller petit à petit. D'abord, on a un objectif qui est très important. Même si on n'a pas eu beaucoup d'entraînement, on a faim. On a envie. Les objectifs et les titres, ils te donnent l'opportunité. Tu dois les prendre. Même si on n'a pas eu beaucoup de préparation, il y en a, ils étaient, même pendant les vacances, tout seuls, ils sont préparés, ils ont fait leur travail pour arriver ici. L'équipe qui va être sur le terrain, on va donner son 100% pour aller chercher cette victoire.
2: PSG Aston Villa à 21h. Voilà pour l'info. Excellente soirée.

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1: Une dose de rock. Mes bien chères sœurs, mes bien chers frères, je vous salue bien bas. Bienvenue pour votre dose de rock journalière sur les ondes d'Ornithorynx. Aujourd'hui, on écoute The Wizard par Black Sabbath sur leur album éponyme.

Vous êtes à l'écoute d'Ornithorynque et votre dose de rock du jour, c'était The Wizard par Black Sabbath. À très bientôt et n'oubliez jamais que le rock'n'roll est immortel. C'était une dose de rock.

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1: Justement, restons dans le domaine de la petite balle jaune avec notre personnalité sportive du jour qui est Elizabeth Moore, dite Bessie. La tenniswoman américaine vit le jour le 5 mars 1876 à New York, dans l'arrondissement de Brooklyn précisément. Ses premiers coups de raquette, elle les donne à l'âge de 12 ans. Une première entreprise assez tardive à comparer avec d'autres talentueuses joueuses. Et pourtant, sa légende se forgera sur bien de records de précocité. En effet, elle a tout juste 16 ans lorsqu'elle se hisse en finale de l'US National Championships à Philadelphie. Comprenez la gueule de ce qu'on appelle désormais aujourd'hui l'US Open. En ce jour de l'été 1892, la Britannique Mabel Cahill lutte mais afflige une défaite à notre jeune joueuse américaine. À 16 ans et 3 mois et quelques jours, elle devient la plus jeune femme à prendre part à une finale des championnats américains. Ce record ne sera battu qu'en 1978 par Pam Shriver. Il lui faudra à Bessie d'attendre finalement le bel âge, ses 20 ans, pour enfin briller sur le gazon de Philadelphie. Alternant les titres et les places de finaliste, elle enlèvera au total 4 trophées en individuel lors des US Championships en 8 finales disputées. Un palmarès agrémenté de plusieurs autres titres en double mixte et féminin, reconnue comme une des plus grandes figures du tennis féminin des États-Unis au niveau planétaire, elle intègre l'International Hall of Fame en 1971. Elle disparaîtra en 1959 d'une insuffisance cardiaque à l'âge de 82 ans. Allez, on se donne rendez-vous demain pour d'autres histoires d'un jour avec Mémoire Sport.
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Salut à tous et bienvenue sur l'antenne de votre radio locale Ornithorynque. C'est l'heure de se retrouver pour Au cœur de l'album, la découverte musicale de la semaine. Et cette semaine, je vous propose de découvrir le groupe parisien Hellside avec leur nouvel album qui s'appelle Runaway. Le groupe a été créé en 2012 lors de l'union de Shake à la guitare et Pierre, le chanteur. Ils sont, à partir de 2018, rejoints par Blaze à la basse, Nicolo à la batterie et Greg au chœur et à la guitare rythmique. Et ensemble, forment sur scène le groupe Hellside. Ils viennent de sortir leur nouvel album qui s'appelle Runaway et c'est l'album de la semaine que je vous propose sur l'antenne de votre radio locale Ornithorynque. Voici tout de suite un titre extrait de l'album de Runaway du groupe Hellside. C'est le titre Take a Look After Me.

C'était le groupe Hellside, à l'instant sur l'antenne de votre radio locale Ornithorynque. Un extrait de leur nouvel album qui s'appelle Runaway. Un album que vous pouvez d'ores et déjà écouter en intégralité sur Spotify et télécharger sur le site internet hellside.com. Pour en savoir plus sur le groupe, rendez-vous également sur leur page Facebook et Instagram hellside.band. C'était l'album musical de la semaine dans votre rubrique Au cœur de l'album sur Ornithorynque.

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1: Bonjour. Aujourd'hui, nos pas nous mènent en Saônois, Maine-Roux, Perche-Sartois, canton de Bonnétable, à la rencontre des Joséens, les 80 habitants de José. Commune rurale à habitat très dispersé, José est bordée par Courcival, Terre-Haut, Brionne-les-Sables et Saint-Aignan. Pour le plaisir de visiter, direction l'église Saint-Barthélemy et le cimetière dans lequel vous pourrez admirer et profiter de la force et de l'ombrage d'un if millénaire labellisé arbre remarquable, considéré comme le plus vieil arbre de la Sarthe. Passez également au monument aux morts pour un hommage et se recueillir en respect. Notez également que la fête du village a lieu le premier week-end d'août avec soirée moules frites et bal le samedi soir, vide-grenier le dimanche. Fin de cette balade à José, mais nous nous retrouvons très vite pour une nouvelle déambulation sartoise. À bientôt et sartoisement vôtre.

0: intenable. Méfait toxique intenable. Et attendez-vous au pire, atterri en Somalie. Pillage de ressources marines par des destructions massives. Non, pas des simples pêcheurs, mais de diaboliques pollueurs viennent des pays développés leur pire poison déversé. Ils en oublient très très certainement, oui, que nous sommes tous reliés. Si le Somalien mourra rapidement, nous autres, à force de stocker, dans nos corps d'infâmes toxiques, pour une mort, somme toute, classique.
1: Bonjour à toutes et à tous. Bienvenue dans un nouveau Un pas devant l'autre, un pas à faire en plus pour éliminer toutes ces pollutions intempestives. Que dis-je ? Le mot est bien gentil, intempestive, horrible, diabolique, meurtrière. Sous prétexte d'être puissant, des transporteurs missionnés par des plus grands viennent déverser leurs pires polluants dans les pays qui sont déjà bien torturés. On n'y verra que du feu. Ils sont déjà en guerre, ils sont déjà dans la famine, ils sont déjà dans la détresse. Eh bien non, on n'y verra pas que du feu puisque les retombées seront là. La preuve, un scandale dénoncé a éclaté il n'y a pas si longtemps que ça, en Somalie, où un conteneur de produits toxiques a été gentiment déversé, déposé sur les côtes, histoire de s'en débarrasser. Le problème, c'est que des maladies sont apparues. Le problème, c'est que les gens sont tombés malades et que ce simple petit dépôt a fait des vagues. Il faut quand même ne pas avoir de scrupules à faire ce genre d'horreur. D'autant plus que, eh bien, nous sommes tous touchés par ce type de pollution. Eh bien oui, rappelez-vous, nous avons tous appris à l'école que, à travers le cycle de l'eau, tout est relié, que l'eau est un formidable transporteur et aussi un transporteur de toxiques. Sans compter que nous consommons tous des produits de la mer. Eh bien oui, déjà, le sel. Alors, marche-t-on encore une fois sur la tête ? À penser qu'on peut se débarrasser comme ça, sans grandes conséquences, de choses aussi toxiques ? Eh bien non, encore une fois, le bon pas n'a pas été fait. Quand en devanture on fait la guerre aux pirates pêcheurs somaliens, en dessous, dans le plus profond, la plus grosse partie de l'iceberg, on se rend compte qu'il y a de la pêche illégale soutenue par les plus grands puissants de ce monde. Oui, bien sûr, chacun a son intérêt. Sauf qu'ils cautionnent, par la même occasion, les déversements de déchets toxiques. Alors pour la précision sur la Somalie, puisque ce n'est pas que sur les côtes somaliennes que ce phénomène existe, en Somalie, cela dure depuis les années 90.
2: N-O-N-N.
1: Et oui, 90. Et personne n'y a rien dit jusque-là. En tout cas, mis à part les pêcheurs locaux qui ont tenté tant bien que mal de lutter pour préserver leurs ressources et leurs sources de nourriture, les forces internationales, a priori, n'ont rien fait, au moins pendant plus de 20 ans. Précision intéressante, en 2005, un groupe de travail de haute mer a constaté que plus de 800 bateaux de pêche opéraient dans les eaux somaliennes, venant ainsi tirer profit des ressources de la pêche, fruits de mer et poissons, pour environ une valeur globale de 450 millions de dollars. Le problème, c'est qu'ils ont privé la population locale de leurs sources de nourriture et de revenus. Autre précision également, il a fallu une catastrophe climatique, un tsunami, pour révéler les dépôts sauvages réalisés depuis les années 90. Eh bien oui, une grande vague a rapporté sur la plage tous les éléments, toutes les preuves de ces dépôts toxiques. Je ne fais pas de détails, vous m'en excuserez, on va globaliser en dépôts toxiques. On y trouve notamment quelques résidus d'uranium, du plomb, des métaux lourds, des déchets industriels, hospitaliers, chimiques et autres. Une pollution somme toute classique de nos jours. Peut-être, mais est-ce bien une raison de tolérer ce genre de dérive ? Autre détail croustillant, en 1992, les pays membres de l'Union européenne et 168 autres nations ont signé la Convention de Bâle, stipulant en résumé l'interdiction du commerce de résidus entre les pays signataires, également les pays non signataires, à moins d'un accord bilatéral négocié. Intéressant. Cela veut-il dire qu'il y aurait eu un accord pour déverser des produits toxiques sur les côtes ? Bizarre. Nous n'irons pas plus loin cette fois-ci. Tout ça pour dire qu'il y a encore de nombreux pas à faire pour aller vers un peu plus de respect, un peu plus de cohérence, un peu plus de logique, pour que tous nous puissions vivre dans une condition digne de ce nom. Ne pensez pas qu'une pollution à un endroit donné y reste. Nous sommes tous concernés. Prenez soin de vous, restez à l'écoute de tout ce qui vous entoure, portez-vous bien. On finit en musique et on se retrouve très vite pour un nouveau Un pas devant l'autre.

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1: Bonsoir à tous. Plus que quelques minutes avant le début de l'éclipse solaire, le phénomène astral doit être visible dès 19h20 sur le nord du pays, atteignant son apogée aux alentours de 20h20-25. Le spectacle s'annonce saisissant avec un ciel en grande majorité dégagé selon Météo France. Dans le sud-ouest, le taux d'occultation sera de 99%. Des dizaines de spectateurs sont installés déjà sur la plage à Andaille dans les Landes et la Cité de l'Espace de Toulouse s'apprête à accueillir plus de 5000 personnes. Attention, l'observation nécessite des lunettes adaptées, on le rappelle. Pendant ce temps, la canicule continue de gagner du terrain en France. 78 départements sont toujours en vigilance orange ce soir. L'Oise et l'Aisne rejoindront la liste demain. C'est aussi demain que le pic caniculaire est attendu, avec la barre des 40 degrés atteinte en Nouvelle-Aquitaine, notamment dans le centre-Val de Loire ou encore en Occitanie. Dans l'actualité également, plusieurs incendies déclarés sur la côte d'Opale aujourd'hui. Les feux ont pris dans les dunes entre Neuchâtel, Ardelot et Dan dans le Pas-de-Calais. Près de 2000 personnes ont été évacuées d'un camping. 87 pompiers sont mobilisés. Les flammes ont brûlé plus de 23 hectares. Guillaume Play va porter plainte. L'animateur et fondateur du média Légende compte attaquer le magazine Les Inrecuptibles et le journal Le Monde pour

pour diffamation. Plusieurs enquêtes l'accusent d'avoir entretenu des échanges à caractère sexuel avec plusieurs jeunes filles mineures il y a plusieurs années. Dans un communiqué diffusé vendredi déjà, Guillaume Play indiquait que ses collaborateurs avaient accès à ses réseaux sociaux. De possibles perturbations si vous deviez prendre un vol EasyJet ce week-end. Les hôtesses et stewards de la deuxième compagnie aérienne de France sont appelés à faire grève ce 15 et 16 août. L'intersyndicale avait déjà déposé un préavis de grève pour dénoncer une dégradation continue du cadre de travail. Et puis du foot, ce soir, le Paris Saint-Germain lance officiellement sa saison et peut déjà remporter un trophée. C'est la finale de la Supercoupe d'Europe entre le PSG et le club anglais d'Aston Villa. Le coup d'envoi est à 21h. Très bon début de soirée à tous.

0: 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Salut à tous, salut Yves.
1: Salut Patoche, bonjour tout le monde.
0: On va commenter ensemble les films en sortie nationale ce mercredi 12 août. On est déjà à la mi-août. Hein.
1: On va y aller ce week-end, c'est le week-end du 15 août.
0: Et effectivement, et d'ailleurs il y a beaucoup de films cette semaine, donc c'est pas innocent.
1: Oui, c'est ça.
0: Et on va commencer avec un film d'aventure américain, ça s'appelle La fin d'Oak Street. C'est même de l'action et de la science-fiction, hein, je vous le dis tout de suite. C'est réalisé par David Robert Mitchell, avec Anne Hathaway, quand même, Ewan McGregor, quand même, Maisie Stella, je la connais moins, et plein d'autres, et plein de dinosaures aussi. Je t'écoute Yves pour le petit résumé.
1: Lorsqu'un mystérieux événement cosmique arrache Oak Street à sa paisible banlieue et la transporte vers un lieu inconnu, la famille Platt, désorientée dans ce nouvel environnement hostile, comprend vite qu'il leur faudra rester unis pour survivre.
0: Eh bien, on écoute la bande-annonce, attention, il y a beaucoup de scènes d'action, donc sans dialogue, et beaucoup de bébêtes aussi, et donc ça court dans tous les sens, on écoute.
2: Vous avez vu la lumière bizarre qu'il y a eu cette nuit ?
3: Une lumière bizarre ?
2: Il y a le vent qui soufflait hyper fort. Le chien a flippé, il arrêtait pas d'aboyer.
4: Ça, c'était peut-être un hélicoptère.
5: Ou une soucoupe volante. Des extraterrestres.
6: N'importe quoi.
7: On n'a plus d'eau maintenant.
8: Apparemment, c'est tout le quartier qui a plus de courant.
9: C'était quoi ça ?
7: Notre quartier, notre maison, notre rue, tout s'est déplacé.
8: Mais attends, comment c'est possible ?
10: Dépêche-toi, cours !
11: Mais qu'est-ce qui se passe ? Non !
10: Rentrez chez
11: non
10: vous !
11: J'ai entendu un coup de feu !
2: Toute la nourriture.
7: Prenez tout ce qui peut nous servir d'armes.
2: Qu'est-ce qu'on va faire ?

0: fin d'Oak Street. C'est dans toutes vos salles à partir de ce mercredi 12 août. Alors, la semaine dernière, on a eu la Pat Patrouille qui chassait les dinosaures ou qui était copain-copain avec.
1: Oui.
0: Là, ils sont moins copains-copains, les dinosaures.
2: Hein.
0: Voilà. Et mais que fait la Pat Patrouille?
1: C'est ça.
0: Et donc, ben voilà. Alors c'est un peu du déjà vu, on l'a dit, le retour des dinosaures à l'ère moderne, c'est toujours une catastrophe. Mm. Là, il y a eu un événement cosmique, on ne sait pas trop par quel miracle, qui isole une ville carrément.
1: Hein,
0: voilà, ils sont sous dôme quasiment, et toutes les routes sont coupées. Et là, ils sont bloqués avec ces dinosaures qui ont des gardes-manger. Hein, c'est les populations, en fait, de la ville. Et il y a une petite famille qui va être un peu plus guerrière que les autres et qui va essayer de tout faire pour survivre et peut-être trouver une solution pour comprendre ce qui s'est passé. Voilà, tout simplement, ça marche, c'est efficace, beau film d'action. Ouais, je suis pas sûr que ça soit indispensable.
1: Mmh. Ouais, bah, moi j'avais envie de dire, chérie, devine qui vient dîner ce soir à la maison. Bah, là, c'est un peu justement quand Jurassic Park débarque dans votre quartier, plutôt que les explorateurs débarquent sur l'île, justement, Jurassic. Donc, on déplace le problème, on inverse, on va dire, la thématique. On est un peu, je me rappelle plus le nom de la série, justement, je crois que c'est The Dome ou un truc comme ça, où il y a une ville où les gens sont sous un dôme, justement, ils ne peuvent pas sortir du quartier. Donc voilà, c'est un crossover de plein d'idées différentes. C'est intéressant, c'est un huis clos dans un quartier, il y a du danger, il y a... Bon, bah, ça peut le faire pour passer un bon moment. Anna Taoué est charmante, Ewan McGregor est charmant. Il y a de l'action, voilà, mais après, sans plus.
0: Voilà, un film d'action pour l'été, tout simplement, sans prétention non plus. Le deuxième film, un peu plus psychologique, Une affaire turque, c'est un thriller réalisé par Hüseyin Aydin Gürsoy, avec Lionel Erdogan, Charles Berling, Meteşan Egun, Lubna Azabal, Maud Wheeler et Lou Howard. On t'écoute pour le petit résumé.
3: Mathieu, avocat brillant et déterminé, s'est éloigné de sa communauté turque pour grimper l'échelle sociale. Il se donne sans compter pour devenir associé d'un influent cabinet d'affaires. Mais l'irruption dans sa vie d'un jeune turc en situation précaire, ayant besoin d'aide, va le précipiter dans une affaire de corruption, mettant en péril tout ce qu'il a bâti.
0: Et oui, la corruption, c'est pas beau, hein, on le sait assez, mais on va savoir plus en écoutant cette bande-annonce.
4: Ça va pas te plaire, il faut que je récupère le client pour boucler les dernières étapes. Elle refuse de bosser avec un avocat turc. Mais ça n'a rien à voir avec ton travail. Baba?
5: Geldin mi sen de?
6: Aslında biliyor musun, burada da avukata ihtiyacımız var.
4: Je suis content d'être là.
6: C'est bien de se retrouver comme avant. Je peux te demander un service? C'est un jeune du quartier. Il s'est fait agresser par un client. Mais genre raciste, tu vois.
7: Moi, je veux qu'il paye. Je peux faire confiance à personne d'autre.
8: Müller, c'est le neveu de l'ancien ministre de l'Intérieur. Il est intouchable.
9: Mais la victime a une preuve. Il y a une vidéo.
10: Si on a la garantie que l'affaire est enterrée, c'est bon pour nous. Le jeune, je m'en occupe.
9: Avec cet argent, tu vas pouvoir aider tes parents.
11: Commence à faire tes cartons. Il faut un bureau plus grand. Quelque chose qui soit digne d'un associé.
12: Il y a un monsieur à l'accueil qui insiste pour te voir.
7: Moi, j'ai réfléchi. Je vais porter plainte, moi.
9: Tu peux pas prendre une enveloppe et changer d'avis.
8: Est-ce que tu réalises l'ampleur de ta connerie? T'as intérêt à régler le problème, sinon t'es mort.
13: Le gars qui veut se faire passer pour un bon français.
14: Ouais.
15: T'as trahi ta communauté comme une merde.
16: C'est vrai qu'avec ta petite gueule de bœuf, tout ça peut aider.
17: Je te demande un truc, on peut pas compter sur
18: moi,
17: toi.
18: Tu peux pas compter sur moi. C'est jamais assez bien pour cette famille.
9: On sera jamais vraiment chez nous, ça. Donc soit t'acceptes les règles, soit tu te fracasses contre le mur.
0: Une affaire turque, c'est dans toutes vos salles à partir de ce mercredi 12 août. Bon, tout est un peu dit dans ce petit résumé.
1: Oui.
0: Un jeune avocat brillant qui veut faire carrière, qui veut impressionner un cabinet d'avocats. Il est doué, il peut plaider pour sa communauté importante et c'est ce qu'il va faire jusqu'à ce que, eh bien, effectivement, un jeune gamin qui a la vidéo de son agresseur, manque de bol, cet agresseur, c'est le fils d'un gros riche. Politique ou on sait pas, ou industriel. En tout cas, il est très riche et il va accepter les bifetons pour enterrer un peu l'affaire. Et ça, quand ça va se savoir? Alors au début c'est un héros et quand ça va se savoir, eh bien ça va
1: ça
0: être la déchéance et se retourner contre lui. Donc c'est bien vu, c'est bien amené en tout cas. On a envie que cet avocat s'en sorte et on comprend pas trop pourquoi il cède à ce moment-là. Et voilà, et toutes les mauvaises mauvaises actions entraînent bah, des mauvaises choses aussi, voilà. Donc, ouais, un gros oui pour ce film.
1: Et on est dans le conflit entre tradition familiale, d'entraide justement, oui. Des communautés immigrées sur un pays où ils ont envie de s'intégrer, mais où d'abord c'est la cellule familiale. Et lui, bah, il a le respect du pays qu'il a accueilli, pour lequel bah, il travaille, puisqu'il est avocat auprès justement d'un grand cabinet, donc il a envie de faire ce pas en plus, mais sa famille le voit d'un mauvais œil parce que pour eux, bah, il est en train de lâcher la tradition familiale. Et donc, bah, c'est plus un héros s'il lâche la famille, parce que normalement, on soutient d'abord la famille, quel que soit le pays dans lequel on vit.
0: Voilà, alors effectivement, il lâche pas vraiment sa famille, mais c'est le fait qu'il accepte l'argent qui va l'isoler et qu'il va plus pouvoir se regarder dans une glace.
1: Ouais, il y a une trahison, on va dire, du respect.
0: Par rapport à un jeune qui lui faisait confiance, même s'il était pauvre, il lui faisait confiance pour défendre sa cause alors qu'il avait des preuves, et il se laisse acheter pour prospérer dans sa carrière.
1: Oui.
0: Voilà. Bon, allez.
1: Intéressant.
0: Intéressant, tout à fait. Deux bons films quand même dans cette chronique. Allez au cinéma et faites-vous plaisir. Merci Yves.
1: Salut Patoche, au revoir tout le monde.
0: Salut.

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1: Le samedi 15 et dimanche 16 août, l'association Le Temps des Moissons de Valennes vous annonce leur 28e fête de la moisson. Au programme samedi, à partir de 19h, au lieu-dit La Muserie à Valennes, repas campagnard, bal et feu d'artifice. Dimanche, retrouvez une exposition de matériels anciens, démonstration de vieux métiers et repas campagnard à partir de 10h. Le vendredi 14 août, le comité des fêtes de Tuffet organise un loto des Tufferies avec des bons d'achat allant jusqu'à 1000 euros. Rendez-vous à la salle polyvalente, début des jeux à 20h. Le comité des fêtes de Luché-Pringé vous invite à un après-midi jeu d'autrefois et une soirée repas sardinade le samedi 15 août à partir de 15h à la base de loisirs de Luché-Pringé. 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
2: Prix d'un appel local gratuit depuis une box.
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Ouais, le super son des 60s. Une émission qu'elle est vachement bien présentée par Léonard Michalon.

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2: Gone, gone, nous dit le colonel. Salut à tous et bienvenue dans le super son des 60s, le meilleur de la plus belle des décennies, vachement en vinyle et presque en direct avec au programme ce jour, eh bien, une émission spéciale consacrée à l'année 1969. Et pour fabriquer cette émission, je me suis basé sur une compilation, une double compile vinyle qui s'appelle Superbe Super Pop Session numéro 2, rien que ça. Et l'intérêt de cette compile, c'est qu'elle a été pressée en 1970. Ah oui, c'est là que c'est amusant, c'est toujours assez curieux d'aller voir ce que l'on sélectionnait dans les compilations à l'immédiate sortie des années 60, pour savoir est-ce que ça valait vraiment le coup, tout ce qui avait été mis à l'intérieur. Alors on trouve un petit peu de tout, des groupes qui ont fait carrière, d'autres qui ont disparu, des gens en fin de carrière comme Janis Joplin et d'autres qui débutent comme Leonard Cohen. En tout cas, à l'intérieur de cette compile, une vingtaine de morceaux, tous excellents. Et donc on va pouvoir s'en écouter quelques-uns et on va ouvrir, tiens, avec un groupe qui s'appelle Spirit. Et ce drôle de titre, Give a Life, Take a Life, prend une vie, donne une vie. Le leader de ce groupe, eh bien, c'est Randy Wolf, un garçon qui était né du côté de la Californie. Et à 16 ans, bah, ses parents déménagent et il suit tout, on suit tout le monde, voilà, jusqu'à New York City. Et le garçon est plutôt bon musicien, il monte des petits groupes comme ça. Et c'est là que, par hasard, il va tomber sur Jimi Hendrix qui le repère et lui dit, dis donc, t'es pas mal, toi. Est-ce que ça te dirait de venir jouer dans les Blue Flame, mon tout premier groupe, le tout premier groupe que va monter Jimi Hendrix? Bien entendu, vous pensez donc que le garçon le suit, et Hendrix lui propose ensuite de partir en tournée en Angleterre, mais bon, les parents refusent, et oui, bah oui, il faut passer le bac, et ensuite on verra. Et donc il va rester seul, repartir en Californie, où il va fonder Spirit, qui produira quelques bons morceaux, dont celui-ci, donc Give a Life, Take a Life, extrait du LP Clean, paru donc en 1969.

0: C'est vrai que lorsque l'on annonce l'année 1969, on s'imagine toujours des garçons avec des cheveux longs, un peu gras, des grosses barbes, des grosses guitares et du gros son. Et ben là, non, on était tout en douceur avec Spirit, qui a eu un petit succès judiciaire posthume, puisqu'il y a eu un procès qui a opposé le groupe à Led Zeppelin, tout simplement, parce qu'il paraîtrait que, bon, voilà, Led Zeppelin aurait piqué Stairway to Heaven au groupe de donc Spirit, notamment, donc pris dans le morceau qui s'appelle Taurus. Mais bon, ça s'est bien conclu, paraît-il. Allez, tiens, on va rester aux États-Unis avec ce groupe signalé sous le nom de Chicago, et qui en fait ne porte pas tout à fait ce nom-là, ou pas encore ce nom-là, s'il s'agit du Chicago Transit Authority. Nous sommes en 1969, et à cette époque-là, le groupe fait preuve d'une créativité tout à fait remarquable. Écoutez-moi cette ligne de basse complètement hypnotique. C'est presque funk dans ce morceau qu'on va écouter, qui s'appelle Listen. Le groupe, lui, dans les années 70, va connaître un immense succès, des albums en pagaille. Il faut dire que bon, il y a une créativité, oui, 3 albums en 69, 4 en 71, 3 en 72. Il paraît qu'il tourne toujours. Et puis à la baguette, un petit génie, Peter Cetera, qui chante et qui joue de la basse. Et c'est lui, bien sûr, qui composera ce tube multi-décoré, vieille scie musicale, à mon goût un peu inaudible, qui s'appelle If You Leave Me Now, dans les années 70.
1: All right, here we go.

0: Et on voit quand même que Chicago, dès le départ, était inspiré du jazz américain. On le sent bien un petit peu, mais pas trop encore sur ce morceau-là. Il y a d'autres morceaux des années 69-70. C'est vraiment la période la plus intéressante qu'il faut absolument écouter.
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0: Allez tiens, on va passer l'Atlantique du côté de l'Angleterre, du côté de la ville de Worthing, retrouver Stem Hammer, un petit groupe qui lui, bah oui, n'aura pas passé le cap. Cinq garçons, Martin Quintenton qui deviendra guitariste pour Rod Stewart, Kieran White, Martin Pough, Steve Davey et Michael Rushton. Alors c'est celui-ci qui nous intéresse, il est batteur le garçon et il va passer la manche. Bah oui, l'expérience Stem Hammer va un peu tourner court et lui on va le retrouver en France dans un groupe qu'on a déjà programmé dans cette émission, excellent groupe qui s'appelle Holy Guns, et on le retrouvera ensuite dans les années 70, 80, 90, bah oui, il continuera comme batteur du côté de Blancas, du côté de Gogol Premier, bah oui, pour ceux qui aiment la mouvance punk française des années 80, c'est lui qui tient l'effet, et puis les Innocents aussi, voilà, dans un style très différent. Là, le morceau qu'on va s'écouter s'appelle Passing Truth, c'est un petit peu de blues teinté de musique progressive, bah oui, on entre bientôt dans les années 70, on la sent déjà en gestation cette musique. 4 albums pour Stem Hammer avec d'autres morceaux sur d'autres albums, ouais, où on est vraiment dans de la musique progressive avec des instrumentaux de parfois plus de 10 minutes, mais non, ce sera un petit peu moins ici.

0: si le disque craque un petit peu, d'accord, c'est de ma faute, mais par contre, la baisse du volume, eh bien non. Ça fait partie des choix des musiciens. Allez, à propos de musiciens, en voilà un qui débute à ce moment-là et qui aura une carrière éclatante, Santana. Ah oui, on l'a découvert en 69, justement, à Woodstock, où son interprétation de Soul Sacrifice va le projeter sous les sunlight, sous la lumière. À cette époque-là, Santana, ce n'est pas encore un seul musicien, c'est un groupe formé, bien entendu, par le Mexicain Carlos Santana. Alors, si vous ne connaissez pas sa musique, ça se reconnaît tout de suite. C'est très sud-américain. C'est un mélange de rock, de salsa, de jazz. C'est foutraque et particulièrement bien maîtrisé. On y entend de l'orgue, on y entend bien sûr la guitare de Santana, classé 15e meilleur guitariste de l'histoire de la musique par le magazine Rolling Stone. On entend par contre beaucoup moins sa voix. Bah oui, Santana n'aime pas trop chanter. Du coup, il laisse ça à d'autres. Greg Rowley, par exemple, sur l'album Abraxas, ou Rico Reyes sur Caravanserai. Voilà, j'ai réécouté récemment Caravanserai, une merveille. Et là, sur ce morceau, Saver, c'est très moderne. Et je pense que David Howells, qui a effectué la compilation sur laquelle, s'appuie cette émission, avait bien senti cette chose-là. Le garçon a des bonnes oreilles. Il faut dire qu'il est producteur de Johnny Cash, s'il vous plaît, et qu'en même temps, il est graphiste et c'est lui qui a dessiné la pochette de la compile, qui est absolument superbe.
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Santana est là, contenu dans les 2 minutes 47 qu'on vient d'écouter d'instrumental. Allez, une petite pépite à présent. Alors, on se souvient tous du groupe Les Zombies. Alors, il se trouve que durant cette saison, on va explorer leur album Maléfique de 1968 qui aura vu la séparation du groupe du fait d'absence de succès. Ce qu'on sait moins, c'est que Rod Argent, le leader du groupe, a fondé par la suite un autre groupe qui s'appelle Argent, tout simplement. Voilà, il a repris son nom de famille et qui aura un petit succès d'estime. Hélas, ça ne suffira pas pour les faire sortir de là. Et pourtant, tout y était. Merveille de composition. Il faut dire que, comme auteur, compositeur et producteur de groupe, Rod Argent s'est adjoint les services de Chris White, son ancien copain des zombies. Tout y est pour un succès. Hélas, ça ne passe pas la barre. On retrouve dans ce groupe Jim Rutherford, qui n'était autre que le cousin de Rod Argent, Bob Enright et Russ Ballard, qui est un garçon qui a une facilité pour la basse et pour la guitare. Le groupe va encore jouer, interpréter, enregistrer pas mal d'albums jusqu'en 1976 et puis lassé, tout le monde partira de son côté. C'est bien dommage. Alors on va les ressortir de là avec cette chose inouïe, Dark in the Smoke.

repasser l'Atlantique. Retour aux États-Unis avec un groupe qui s'appelle The Flock, le troupeau en français. Et ce morceau qui pourrait peut-être résumer la carrière de pas mal de groupes qu'on a pu diffuser dans cette émission. Tired of Waiting, littéralement fatigué d'attendre. Bah oui, le succès peut-être. Et pourtant, The Flock, eux aussi, ils avaient tout. 7 garçons dans ce groupe qui a été signé chez Columbia, s'il vous plaît. Et qui va splitter le groupe après 2 albums seulement. À l'intérieur, comme leader, on retrouve John McClure, un garçon qui avait joué avec Miles Davis, s'il vous plaît. Et on sent complètement l'influence du jazz à l'intérieur de la musique de ce groupe qui mélange voilà prog et jazz. Ils avaient commencé dans le garage, comme quoi on peut arriver à sortir du garage, hein, du côté de Chicago. Mais ça n'aura pas suffi pour eux. Voilà, dans le morceau qu'on va écouter, on va retrouver ses capacités à pouvoir hurler dans les micros. On sent qu'ils se retiennent un petit peu, les garçons de The Flock. Et puis, il y a des changements de rythme, des changements d'atmosphère constants. Et puis, ça ouvre sur un morceau de violon. Et ça se termine aussi sur du violon qu'on pourrait croire un petit peu juif ou tzigane.

c'est vraiment très surprenant et ça s'appelle The Flock. Allez, on va poursuivre avec une dame, tiens, une fille dont j'ignorais complètement l'existence. Elle s'appelle Laura Nyro, autrice, compositrice, interprète, ou pianiste. Elle mélange tout dans ce qu'elle a fait, rock, jazz, rhythm and blues, gospel, ainsi que le building pop. Alors, pour ceux qui savent pas ce que c'est, j'ai été chercher la définition de ce qu'on appelle le building pop. Eh bien, le building en question, l'immeuble en question, existait du côté de Manhattan dans les années 60. C'est là où on travaillait Jerry Leibner, Mike Stoller, Mort Schumann, Burt Bacharach et Hal David. Et ils ne pouvaient pas concevoir, eux, la musique pop sans un mélange avec des orchestrations généralement classiques. Et du coup, cet immeuble est devenu une sorte d'épicentre culturel. Il y avait 6 labels musicaux quand même qui se sont installés là. Et c'est là aussi que Laura Nyro travaillait, tellement new-yorkaise qu'elle a rajouté un Y à son nom de famille, de façon à ce qu'il commence par N-Y. Et c'est une des rares femmes à cette époque qui maîtrise tout dans la production de la musique, c'est-à-dire depuis l'écriture des premières notes jusqu'au produit final, pressé et prêt à vendre. Barbara Streisand la portait en très haute estime, on l'a compris. Laura Nyro ne s'est pas contentée de faire enregistrer les autres, elle a aussi enregistré ses propres chansons. On la retrouve au Festival de Monterey en 67 où elle va passer entre les Byrds et Jefferson Airplane, et puis on va la retrouver là dans ce morceau qui s'appelle Gibson Street.

0: s'appelle Laura Nyro. Merci. On va changer complètement de style, un petit peu de rock blues avec Al Kooper, extrait de l'album Al Kooper Introduces Shaggy Otis. Shaggy Otis, bien entendu, c'est le fils de Johnny Otis, celui qui a lancé la carrière d'Etta James. Et puis le Shaggy en question, il est guitariste de blues et il joue plutôt pas mal. Il a joué avec son papa, il a joué avec Richard Berry aussi, il a joué avec Frank Zappa. Et puis là, c'est Al Kooper qui le récupère. Al Kooper, lui, qui a fait partie un temps du groupe Blood, Sweat and Tears. Il est claviériste, auteur, compositeur, producteur, chanteur. Il sait tout faire. Il faut être très polyvalent à cette époque-là. One Rome Country Shack.
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Elle est une autre fille. À présent, bon, on n'a pas trop le choix. Il n'y en avait que deux dans la compilation. Et c'est donc Janis Joplin, Try a Little Bit Harder. Je vais essayer de l'aimer un peu plus fort pour ne pas le perdre. Et je me fiche du temps que ça prendra. Et si c'est un rêve, je ne veux vraiment pas qu'on me réveille. Regardez comme c'est mignon. Premier enregistrement de ce morceau par Lauren Ellison en avril 1968. Et puis le dernier, plus proche de nous, par Nathalie Alvin. Et Janis est ici accompagnée par le Cosmic Blues Band.

Le super son, c'est presque fini. On va donc se quitter avec un dernier petit morceau de 69, extrait de cette superbe compile, Les Birds, et ce morceau, Gungdin, extrait d'une bande originale de film. Bah tiens, on reste encore dans le cinéma. Easy Rider, en l'occurrence. Allez, en attendant de nous retrouver, portez-vous bien. Et surtout, faites gaffe au rock'n'roll.

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0: Qu'est-ce qu'il est fort ce mec.
1: Tsurki, hermano.
0: Qu'est-ce qu'il est fort.
2: Merci mon frérot.
0: C'est une voix de ouf. 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
1: Vamonos.

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